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2: Salut à tous, et on commence tout de suite sur TF1 avec votre série La Cible, avec deux épisodes inédits, dès 21h10. Sur France 2, La Mère et l'Assassin, votre série dès 21h10 également. Sur France 3, à 21h10, votre film Les 7 Mercenaires. Sur M6, retrouvez la suite de votre télé-réalité L'Amour est dans le Pré, avec deux épisodes, dès 21h10. Sur W9, à 21h25, Kingsman, Le Cercle d'Or, votre film déconseillé aux moins de 12 ans. Sur TMC, Fast and Furious 9, à 21h25. Sur TFX, Appel d'urgence avec 4 épisodes dès 21h10. Et pour finir, sur Gulli, votre film Les Anges Gardiens à 21h05. Et voilà, c'est tout pour ce soir. Passez une agréable soirée télévisée avec Radio FMR. Nous, on se retrouve tout à l'heure de 16h à 19h comme chaque lundi. Et sinon, eh ben bien sûr, je vous dis à demain pour vos prochains programmes télé.
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2: Bélier, oxygénez-vous à la campagne, fuyez les atmosphères polluées des villes. Taureau, ne vous emballez pas trop vite, ce n'est pas encore le moment d'appuyer sur l'accélérateur. Gémeaux, vos amis occupent une place privilégiée dans votre vie aujourd'hui. Cancer, ambiance houleuse, vous traversez une période à haute tension, il vaut mieux faire profil bas. Lion, la folie des grandeurs vous guette, vous voulez que vos affaires prospèrent et prennent un nouveau virage. Vierge, si vous pensez ne pas être payé à votre juste valeur, il serait temps de réviser vos prétentions à la hausse. Balance, si vous êtes célibataire, à la recherche d'une aventure, ouvrez l'œil, tout peut arriver aujourd'hui. Scorpion, saisissez toutes les occasions, c'est le moment propice pour faire des rencontres. Sagittaire, vos rapports sont un peu tendus, alors arrondissez les angles de vos différences avec votre partenaire. Capricorne, ne cherchez pas l'affrontement, mais misez sur plus de concertation avec vos collaborateurs. Verseau, quel tourbillon d'activité, mais ne donnez pas des coups d'épée dans l'eau pour autant, soyez plus concret. Poisson, vous avez des goûts dispendieux, prenez garde aujourd'hui, vous allez gréver votre budget.
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Et bonjour à tous, merci d'avoir choisi Radio FMR pour démarrer votre journée. Lundi 14 septembre, aujourd'hui c'est le wake-up qui démarre. Il est tout juste 7h, bonjour.

0: Mais juste un coup d'œil sur l'actualité de ce lundi matin, on fait maintenant le point avec Alicia Cotto. Salut Alicia.
1: Bonjour à toutes et à tous. Dans l'actualité de ce lundi, un dramatique accident de la route, un entraînement grandeur nature pour des spéléologues, des perturbations à prévoir à partir d'aujourd'hui, l'ouverture d'une nouvelle maison de santé en 2027 et la défaite du GFA Rumi Vallière. Une cycliste de 40 ans, grièvement blessée à Manigot, elle a percuté samedi une voiture dans un virage de la RD16, route de Thônes. La victime, qui faisait partie d'un groupe de 17 cyclistes, a été évacuée par hélicoptère vers l'hôpital d'Annecy. La conductrice de la voiture, âgée de 80 ans, est indemne. Une enquête de gendarmerie est en cours pour déterminer les circonstances de l'accident. Un exercice de secours hors norme. Plus de 70 sauveteurs spéléologues ont participé samedi à un exercice grandeur nature dans les entrailles du Parmelan à Filières. Le scénario, 6 spéléologues en difficulté, dont 2 blessés et 2 autres portés disparus. Les équipes ont dû retrouver les victimes, les médicaliser, puis les évacuer à travers un réseau de 10 km de galeries, avec notamment cordes tyroliennes et brancards. D'importants travaux vont perturber la circulation autour du lac d'Annecy à partir d'aujourd'hui. 2 axes seront totalement fermés, notamment la RD 909A à Taloir-Montmain jusqu'au 18 décembre et la RD 16 dans le secteur d'Alex pendant environ 12 semaines. La Poste prévoit que ces difficultés de circulation pourraient entraîner des retards ponctuels dans la distribution du courrier et des colis dans plusieurs communes, notamment Thônes, Manigot, Laclusa, Taloir-Montmain ou encore Doussard. Une maison de santé ouvrira en 2027 à Brison-Saint-Innocent, près d'Aix-les-Bains. Installée au cœur du village, elle réunira 2 médecins, un dentiste, un ostéopathe, une infirmière et des kinésithérapeutes, ainsi qu'une association dédiée à l'accompagnement des personnes âgées. Le projet porté par la commune depuis 2019 doit faciliter l'accès aux soins pour les habitants. En foot enfin, défaite du GFA Rumi Vallière samedi face au Hier Football Club lors de la 4e journée de National 1, score final 0-3. C'est la fin de ce flash. Merci d'avoir choisi Radio Éphémère. Bon début de semaine à tous.
0: Et merci à toi. Retour de l'actualité ici sur Radio Éphémère. Ça sera toujours avec Alicia Cotto et ça sera à 8h. Coup d'œil sur la météo de ce lundi. Aujourd'hui, quelques légers nuages qui dominent pour le moment. Mais vous inquiétez pas, c'est du soleil que nous allons retrouver sur une grande partie de la journée dans nos pays de Savoie. Côté température ce matin, entre 14 et 18 degrés sont annoncés dans l'Albanais. Il fera 25 à la mi-journée. Puis pour les maximales cet après-midi, 30 degrés sont attendus à Rumi et Aix-les-Bains et 29 du côté d'Annecy. Comme tous les matins, je vous accompagne également sur les routes de la région. Des ralentissements ce matin à vous signaler du côté du Grand Annecy principalement. Ça ralentit légèrement ce matin, notamment du côté d'Annecy Nord. Prochain point trafic dans une demi-heure. Et là, on continue ensemble votre playlist avec, comme promis, le nouveau David Guetta. Et puis juste après, il y aura Lady ou encore le son de Marine sur l'éphémère.

0: début de journée à l'écoute de Radio FMR en ce lundi matin avec le son de Lady.
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0: Comme tous les jours, on démarre la journée ensemble ici sur Radio FMR avec mille et une choses en Savoie Mont Blanc, votre rendez-vous de 7h15. Philippe qui, dans un instant, va vous parler des meilleures choses à faire ici dans le coin. 7h45, ce seront vos bons plans. 8h15, on va faire le point sur les offres d'emploi de France Travail, c'est nous. À 8h20, dans l'info du jour, on va parler cinéma avec une série TF1 tournée en ce moment du côté d'Annecy. À 8h30, ça sera l'invité du jour et nous allons recevoir le pôle culturel du Pays d'Albi. 9h10, ce seront les rencontres sportives du week-end, on va faire le point sur les résultats. Et puis à 9h15, on parlera de l'agenda culturel des salles du coin. Dans le wake-up, il y a également, comme tous les matins, le chiffre du jour. On démarre avec ça l'émission. Le chiffre du jour, un chiffre ou un nombre à deviner en rapport avec notre région. Et cette année, il faut deviner à quoi correspond l'année 1278. On parle ici d'une année en rapport avec le château de Miona. Vous savez à quoi ça correspond? Direction l'Instagram de Radio FMR pour faire votre proposition. Puis le temps de jouer avec nous. Zara Larsson qu'on écoute maintenant. Et puis juste après, il y aura Marine.

0: réveil. Très bon début de journée à vous en ce lundi matin, lundi 14 septembre aujourd'hui. On continue l'émission avec Marine dans les prochaines minutes. Ellie Goulding qui arrive aussi pour vous juste après les meilleurs produits de Savoie à découvrir. Ça s'appelle Mille et une choses en Savoie-Mont-Blanc.
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2: Salut à tous, aujourd'hui direction la Savoie à la découverte d'un objet que nous avons presque tous eu un jour entre les mains. Le fameux couteau Opinel. Son histoire commence en 1890 dans le petit village d'Albiez-le-Vieux en Maurienne. Joseph Opinel n'a alors que 18 ans lorsqu'il imagine un couteau de poche simple, robuste et accessible à tous. Son objectif est de créer un outil pratique pour les paysans, les bergers, les artisans et les ouvriers de la vallée. Très vite, son invention dépasse les frontières de la Savoie. Son manche en bois, sa lame en acier et son incroyable fiabilité séduisent des générations d'utilisateurs. En 1955, une innovation majeure vient renforcer sa réputation, la bague de sécurité. En un simple garde-tour, elle permet de bloquer la lame en position ouverte ou fermée, rendant le couteau encore plus sûr. Aujourd'hui, les couteaux Opinel sont fabriqués à Chambéry et l'entreprise exporte son savoir-faire dans plus de 70 pays. Plus de 300 millions de couteaux ont été vendus à travers le monde. Une belle réussite pour une entreprise restée fidèle à ses racines savoyardes. Mais Opinel ne se résume plus au célèbre couteau de poche. La marque s'est également imposée dans l'univers des arts de la table. Car vous le savez, en France, partager un repas est bien plus qu'un simple moment pour se nourrir. C'est un véritable art de vivre. Les couteaux de table Opinel allient élégance, simplicité et efficacité. Ils sont aujourd'hui présents aussi bien dans les cuisines des particuliers que sur les tables de nombreux restaurants. La gamme s'est même enrichie de couteaux à fromage, à pain, à tartiner ou encore des couteaux spécialement conçus pour le petit déjeuner. Les collections proposent des manches en hêtre, en olivier, en charme ou encore en bois, plus noble, tandis que d'autres modèles adoptent des matériaux modernes pour un usage quotidien. En 1985, l'Opinel entre dans la collection du prestigieux Victoria and Albert Museum de Londres, qui le classe parmi les plus beaux objets de design au monde. Simple, élégant et durable, fabriqué chez nous, l'Opinel est bien plus qu'un couteau. C'est un symbole du savoir-faire savoyard, transmis depuis plus de 135 ans, un véritable ambassadeur de Savoie-Mont-Blanc. Mille choses à faire en Savoie-Mont-Blanc, c'était la découverte ou la redécouverte du fameux couteau Opinel. Excellente journée à tous sur Radio FMR.
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0: bon début de journée à vous à l'écoute de Radio Éphémère avec le son de Marine.
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0: Et comme tous les matins ici sur Radio Éphémère, on démarre l'émission avec le chiffre du jour du wake-up. Un chiffre, une année ou un nombre à deviner en rapport avec notre région tous les matins. Et ce matin, il fallait deviner à quoi correspond 1278. On parle ici d'une année en rapport avec le château de Miona. Et sur l'Instagram de Radio Éphémère, vous avez trouvé la bonne réponse ce matin. La réponse, les premières traces du château de Miona remontent à l'année 1278. Et justement, eh bien, rendez-vous au château ce week-end, le château de Miona, à côté de Montenay-sur-Clermont, pour des visites à l'occasion des journées européennes du patrimoine. Plusieurs visites qui auront lieu, notamment ce samedi entre 14h et 19h, puis dimanche entre 14h et 17h30. Le chiffre du jour de retour demain. Et puis nous, on continue ensemble votre playlist avec Léo.

Yes. Et Guido Préto qui vous accompagne en ce lundi matin ici sur Radio FMR 7h30. Coup d'œil sur la météo du jour avec pour aujourd'hui une journée qui démarre avec un temps ensoleillé dans le pays de Savoie. Côté température ce matin, il fait entre 14 et 18 degrés dans l'Albanais. 25 degrés sont attendus à la mi-journée. Puis pour les maximales cet après-midi, il fera 30 degrés à Rumi et Aix-les-Bains et 29 du côté d'Annecy. Comme tous les matins, on vous accompagne également sur les routes de la région avec ici du côté de Rumi. Un trafic qui reste assez fluide dans l'ensemble pour le moment, même si le trafic commence à se densifier du côté du rond-point Cacahuète. Du côté d'Annecy, quelques perturbations commencent à se former du côté d'Annecy Nord notamment. Le trafic qui se densifie ce matin du côté de Sillingy comme tous les jours, et ça commence à se densifier du côté de Saint-Jorieux également en allant sur Sévrier. Du côté d'Albi-sur-Charente, des complications commencent à se former également ce matin en rejoignant Ancenne au sud par la départementale. Courage si vous êtes dans ces ralentissements, on vous accompagne en ce lundi matin sur les routes, on vous accompagne aussi à la maison et en direction du boulot avec dans les prochaines minutes la suite de votre playlist qui continue. Kaigo notamment qui arrive pour vous, il y a du Alipa aussi pour vous avant 8h du matin et du son électro maintenant. Voici pour vous le nouveau son des Offenbach ici sur Radio FMR.

0: En ce lundi matin, à la suite de votre playlist, Naïka qui arrive pour vous après l'horoscope.
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2: Bélier, oxygénez-vous à la campagne, fuyez les atmosphères polluées des villes. Taureau, ne vous emballez pas trop vite, ce n'est pas encore le moment d'appuyer sur l'accélérateur. Gémeaux, vos amis occupent une place privilégiée dans votre vie aujourd'hui. Cancer, ambiance houleuse, vous traversez une période à haute tension, il vaut mieux faire profil bas. Lion, la folie des grandeurs vous guette, vous voulez que vos affaires prospèrent et prennent un nouveau virage. Vierge, si vous pensez ne pas être payé à votre juste valeur, il serait temps de réviser vos prétentions à la hausse. Balance, si vous êtes célibataire, à la recherche d'une aventure, ouvrez l'œil, tout peut arriver aujourd'hui. Scorpion, saisissez toutes les occasions, c'est le moment propice pour faire des rencontres. Sagittaire, vos rapports sont un peu tendus, alors arrondissez les angles de vos différences avec votre partenaire. Capricorne, ne cherchez pas l'affrontement, mais misez sur plus de concertation avec vos collaborateurs. Verseau, quel tourbillon d'activité, mais ne donnez pas des coups d'épée dans l'eau pour autant, soyez plus concret. Poisson, vous avez des goûts dispendieux, prenez garde aujourd'hui, vous allez gréver votre budget.
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d'œil sur vos bons plans. Les événements à ne pas manquer dans l'Albanie et le Grand Annecy. Rendez-vous notamment ce vendredi soir au Plectrum de Rémy pour une soirée latino et reggaeton avec DJ Anderson. Rendez-vous également ce samedi pour fêter les 400 ans du Pont Copé avec les communes de Vallières-sur-Fière et Salles, avec au programme de nombreuses animations à retrouver entre 11h et 18h avec des animations médiévales, du chant, un marché d'artisans, un espace buvette et restauration, et puis un repas sera proposé à 19h par Festisal, ce sera samedi soir. Rendez-vous également ce dimanche à 17h à Oscar pour le concert de Tonin, au programme des balades au cœur de la chanson française accompagnée de Sylvie, Elodie et Joël. L'entrée est à 10€. Les infos sur le site de la radio, et nous on continue votre playlist ensemble avec Kaigo.

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0: 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Donc si vous voulez jouer, vous pouvez également vous inscrire en appelant la radio maintenant. 04 50 68 60 plus loin 18. Le temps de tenter votre chance, nous continuons ensemble votre playlist. Dua Lipa qui arrive pour vous, ça sera avant 8h.

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0: On va écouter le son d'Angèle. Il aura Ugel aussi. Mais juste avant, coup d'œil sur l'actualité de ce lundi matin, présentée par Alicia Cotto. Salut Alicia.
1: Bonjour à toutes et à tous. Dans l'actualité de ce lundi, un dramatique accident de la route, un entraînement grandeur nature pour des spéléologues, des perturbations à prévoir à partir d'aujourd'hui, l'ouverture d'une nouvelle maison de santé en 2027 et la défaite du GFA Rumi Vallière. Une cycliste de 40 ans, grièvement blessée à Manigot, elle a percuté samedi une voiture dans un virage de la RD16, route de Thônes. La victime, qui faisait partie d'un groupe de 17 cyclistes, a été évacuée par hélicoptère vers l'hôpital d'Annecy. La conductrice de la voiture, âgée de 80 ans, est indemne. Une enquête de gendarmerie est en cours pour déterminer les circonstances de l'accident. Un exercice de secours hors norme. Plus de 70 sauveteurs spéléologues ont participé samedi à un exercice grandeur nature dans les entrailles du Parmelan à Filière. Le scénario, 6 spéléologues en difficulté, dont 2 blessés et 2 autres portés disparus. Les équipes ont dû retrouver les victimes, les médicaliser, puis les évacuer à travers un réseau de 10 km de galeries, avec notamment cordes tyroliennes et brancards. D'importants travaux vont perturber la circulation autour du lac d'Annecy. À partir d'aujourd'hui, 2 axes seront totalement fermés, notamment la RD 909A à Talloire-Montmain jusqu'au 18 décembre et la RD 16 dans le secteur d'Alex pendant environ 12 semaines. La Poste prévoit que ces difficultés de circulation pourraient entraîner des retards ponctuels dans la distribution du courrier et des colis dans plusieurs communes, notamment Thônes, Manigot, Laclusaz, Talloire-Montmain ou encore Doussard. Une maison de santé ouvrira en 2027 à Brison-Saint-Innocent, près d'Aix-les-Bains. Installée au cœur du village, elle réunira 2 médecins, un dentiste, un ostéopathe, une infirmière et des kinésithérapeutes, ainsi qu'une association dédiée à l'accompagnement des personnes âgées. Le projet porté par la commune depuis 2019 doit faciliter l'accès aux soins pour les habitants. En foot enfin, défaite du GFA Rumi Vallière samedi face au Hier Football Club lors de la 4e journée de National 1, score final 0 à 3. C'est la fin de ce flash. Merci d'avoir choisi Radio Éphémère. Bon début de semaine à tous.
0: Merci beaucoup à toi, Alessia. Retour de l'actualité, ça sera tout à l'heure à 9h ici sur Radio Éphémère. Coup d'œil sur la météo de ce lundi avec pour aujourd'hui une semaine qui démarre avec un temps ensoleillé dans le pays de Savoie. Côté température ce matin, il fait entre 14 et 18 degrés dans l'Albanais. 25 degrés sont attendus à la mi-journée. Puis pour les maximales cet après-midi, il fera 30 degrés à Rumi, Aix-les-Bains et 29 du côté d'Annecy. Comme tous les matins, je vous accompagne également sur les routes de la région. Forcément, lundi, reprise de la semaine, il y a du monde sur la route. Ici du côté de Rumi, de nombreux ralentissements sont à noter. Du côté de la Rocade et du côté du rond-point Cacahuète, pas mal de monde ce matin du côté de Marigny en allant sur Albi. Le trafic qui est compliqué également sur la route d'Annecy, sur la départementale entre Albi sur Chéran et Seynaud Sud. Ça se complique ce matin en passant par Seynaud et la route des Crosses pour entrer sur Annecy. Beaucoup de monde vers Sévrier ce matin et du côté des Marquisas, du côté du long du lac. C'est compliqué ce matin du côté de Mété en allant sur Métessy et en allant sur Annecy. Pas mal de monde du côté de Cran aussi. C'est compliqué également ce matin du côté d'Annecy Nord vers Pringy comme tous les matins et puis beaucoup de monde du côté de la Balme de Sillingy également. Beaucoup de ralentissements à noter en ce lundi matin, donc courage si vous êtes dans ceci. On vous accompagne ici sur Radio FMR avec une bonne playlist, une playlist qui vous motive en ce début de semaine. Voici pour vous David Guetta et Kid Cudi avec Memories, et juste avant voici pour vous le son de Ugel ici sur Radio FMR.

0: UGL qui vous accompagne et qui vous réveille en ce mercredi matin, en ce lundi matin plutôt ici sur Radio Éphémère.
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0: Et on est ensemble jusqu'à 10h ici sur Radio Éphémère, le lundi matin qui démarre avec, comme tous les lundis, à 8h15, les offres d'emploi de France Travail Sino à découvrir. À 8h20, dans l'info du jour, on va parler cinéma avec une série TF1 là, qui va être tournée à Annecy. À 8h30, l'invité du jour, nous allons recevoir le pôle culturel du pays d'Albi. 8h45, ce seront vos bons plans. 9h10, on va faire le point sur les résultats des rencontres sportives qui ont lieu ce week-end. Et puis à 9h15, on va parler de l'agenda culturel des salles du coin. Comme chaque matin également, je suis très heureux de vous offrir du cadeau. Et en ce moment, je vous offre des invitations pour la fête foraine. Les toutes dernières invitations du Wake Up seront à gagner aujourd'hui et demain. 04 50 68 60 plus loin 18 pour jouer avec nous en ce lundi matin. Le lundi qui continue avec le genre de classique qui fait plaisir et qui met forcément de bonne humeur. David Guetta, Kid Cudi qu'on écoute maintenant et juste après il y aura Trinix.

0: les offres d'emploi à Remillé dans l'Albanais.
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2: Bonjour à tous et on commence avec Arumi, le collège Le Clergeon qui recherche son futur assistant d'éducation en CDD de 12 mois. Grain de Malice recrute un conseiller de vente en prêt-à-porter en CDI pour son magasin de Rumi. Rejoignez la boucherie des Deux-Savoies sur le poste de boucher à Saint-Félix, poste proposé en CDI. Au Bon-le-Vin, situé à Vallières-sur-Fière, recrute un vendeur en temps partiel, offre en CDI. Sud-Est Restauration recherche un employé de restauration collective dans la commune de Gruffy, offre en CDD de 2 mois. Le syndicat des moniteurs Annecy-Semnoz, situé à Vieux-la-Chiesa, propose un poste d'hôte d'accueil standardiste pour la station du Semnoz en contrat saisonnier de 3 mois. Sur la commune de Chavanot, le centre Claudine Echernier recrute un aide-soignant de nuit en CDD de 2 mois et un aide-soignant en CDI. Dans le cadre d'un remplacement, la mairie de Moncel recherche un technicien d'entretien et de maintenance du bâtiment en CDD de 24 mois. À Poisy, l'entreprise Altius, experte de la sécurité en hauteur et des travaux sur corde, recherche un assistant de direction en CDI. L'association Savoie Dentaire recherche un assistant dentaire en contrat d'apprentissage ou de professionnalisation en CDD de 18 mois afin de préparer le diplôme d'assistant dentaire. Rejoignez Hôtel Ibis Budget sur le poste de serveur proposé en CDI. À Silingy, si vous êtes passionné de voitures américaines et que vous aimez réparer et entretenir, le poste de mécanicien en CDI chez Alpinov est fait pour vous. La communauté de communes Fireus recherche un futur responsable du service transport et déplacement en CDD de 12 mois. À Entrelac, la société ADG, spécialisée dans les métiers de l'eau potable, la robinetterie de bâtiment et la mesure, recrute en CDI un commercial sédentaire, un assistant commercial sédentaire, deux magasiniers et un préparateur de commandes. À Grésy-sur-Aix, le club de sport EMS 7300 recherche un coach en électrostimulation en CDI. Storex recrute en CDI un aide-poseur de menuiserie, un menuisier storiste et un assistant commercial. Ces offres d'emploi s'adressent aussi bien aux femmes qu'aux hommes. Vous souhaitez en savoir plus? Retrouvez les références de ces postes sur la page emploi de la radio. De nombreuses autres opportunités d'emploi également disponibles sur francetravail.fr. Passez une belle journée avec Radio FMR.
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tournage organisé vers Annecy pour une nouvelle série qui sera diffusée sur TF1 avec Nolwenn Leroy. La production recherche en ce moment des figurants masculins, principalement âgés de 30 à 50 ans. La journée de tournage est prévue le mercredi 28 octobre prochain, ça sera du côté de Tonne. Les infos, elles sont retrouvées sur la plateforme de figuration figurant avec un S, figurant au pluriel, .com. Comme ça, vous allez pouvoir postuler, peut-être apparaître dans cette série qui sera diffusée sur TF1. L'info, elle est tombée hier, donc vous avez encore du temps pour y postuler. Et puis nous, on continue ensemble votre playlist en ce lundi matin. Voici pour vous notamment Ariana Grande.

0: Vous écoutez Radio FMR, bon réveil, bon début de journée avec le son de Taylor Swift.
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0: Et ce matin dans nos studios, nous recevons le pôle culturel du Pays d'Albi avec nous en studio, Rémi et Marie, bonjour.
3: Bonjour.
0: Très heureux de vous accueillir en ce début de saison, une belle saison qui se profile une nouvelle fois pour le pôle culturel du Pays d'Albi, avec plein de dates dont on va parler ce matin. Et justement, la première date dont on va parler, c'est celle du vendredi 18 septembre, vendredi de cette semaine, avec Popcorn.
4: Popcorn, spectacle musical et festif du Big Ukulele Syndicate, donc 15 musiciens qui vont jouer du ukulélé et qui vont rendre hommage au 7e art en faisant des reprises de musique de films cultes. Donc c'est un spectacle parfait pour les amateurs du 7e art, mais aussi les amateurs de la musique, et en tout cas toutes les personnes qui souhaiteraient venir au pôle pour célébrer la rentrée en faisant la fête.
0: Voilà, un beau spectacle musical pour démarrer. Vendredi 2 octobre prochain, les Cap Jazz.
5: Oui, les Cap Jazz, c'est des concerts de jazz qui ont lieu dans une salle un petit peu différente de la salle de spectacle habituelle. C'est une petite salle qui a été transformée en cabaret jazz club. Une salle un petit peu plus intimiste, avec une ambiance très sympathique, avec des petites tables, des bougies. Et dans ces salles de concert, nous accueillerons donc Vincent Schmitt et Nathan Needham le vendredi 2 octobre à 20h30. Pour un concert de jazz, c'est un duo piano, guitare et oud. Et c'est un voyage musical vraiment captivant. Ils ont été lauréats de Tremplin Jazz Contrebande, donc c'est un festival de jazz franco-suisse.
0: Trop bien. Du théâtre pour continuer le mercredi 7 octobre prochain, tant qu'il y aura des coquelicots.
4: Une très belle pièce sur la littérature, sur la passion de la lecture, mais surtout sur la transmission de cette passion qui met en scène un élève, un enfant et sa maîtresse d'école qui va vraiment changer sa vie en le guidant sur les chemins de la lecture, de la littérature. C'est une sorte de cercle des poètes disparus, version française. Une très belle pièce avec de l'humour mais aussi de l'émotion, qu'on vous recommande.
0: Pour les vacances, le mercredi 21 octobre, un spectacle jeune public.
5: Oui, le 21 octobre, on a les lectures musicales, donc ce sont des contes mis en musique avec une comédienne et un musicien. C'est des histoires, donc cette année on a plusieurs thèmes. Le premier ce sera sur les contes d'Igan. Et voilà, n'hésitez pas, ça se passe dans la salle de spectacle, c'est accessible à partir de 5 ans.
0: Toujours du jeune public pour le samedi 28 novembre avec La Mer.
5: La Mer de la compagnie Le Ver à Soie. C'est un spectacle de musique et théâtre d'objets dans lequel nous suivrons l'histoire d'une famille d'instruments à cordes qui embarque dans un petit bateau fragile en mer dans l'espoir de trouver de meilleurs horizons ou faire résonner leur musique et leurs notes. Il y aura deux musiciens sur scène, un violoncelliste et une violoniste, qui exploreront le thème de l'exil et de la migration à travers un spectacle vraiment puissant, sonore et visuel.
0: Début décembre, deuxième date pour les Cap Jazz, ça sera le vendredi 4 décembre.
4: Et on retrouve donc l'ambiance intimiste des Cap Jazz avec le Doom Trio, une très belle proposition entre jazz et musique du monde, un voyage musical. Doom signifie en espéranto simultanéité et c'est vraiment le partage d'un instant commun qu'on vous propose dans les Cap Jazz.
0: Et puis pour terminer cette partie 2026 de la programmation du Cirque Musical, ça sera le mercredi 16 décembre.
4: Effectivement, on va finir l'année de façon festive et familiale avec ce spectacle entre cirque et musique qui met en scène deux personnes vraiment opposées, un maestro de la musique classique qui sera, qui va rencontrer un musicien assez original qui construit lui-même ses instruments, qui joue de façon assez originale. Ils vont devoir composer ensemble et cela donner de belles scènes avec des prouesses circassiennes et aussi des quelques réjouissances musicales. C'est un très beau spectacle en famille à partir de 5 ans.
0: Le pôle qui propose aussi les ciné mardis.
4: Effectivement, une fois par mois, un mardi, dans l'auditorium du pôle, on propose un film. Et d'ailleurs, le prochain, c'est demain, donc mardi 15 septembre. Et ça sera le film de la Comédie Française.
0: Parfait. On a abordé cette première partie 2026 de la programmation. La programmation 2027 est d'ores et déjà aussi à retrouver sur le site.
4: Effectivement, toute la saison, toute la programmation de la saison est consultable donc sur notre site internet et également sur nos réseaux sociaux. Et n'hésitez pas à venir nous voir aussi, on sera ravis de pouvoir vous orienter dans vos choix artistiques.
0: Parfait. Est-ce qu'il y a quelque chose à rajouter sur ce début de programmation ?
4: On est ravis de pouvoir, ça y est, accueillir le public et lancer cette programmation, cette saison culturelle. Et on a hâte de retrouver le public dès demain avec le ciné mardi et vendredi pour le spectacle Popcorn.
0: Les enfants retrouvent également, comme d'habitude, sur le site internet de la radio, radioéphémère.com. Merci à vous deux d'être venus ce matin.
4: Un grand merci à vous.
5: Merci beaucoup.
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0: Et nous, on continue la playlist de ce lundi. Eva, qu'on écoute maintenant, il y aura One Republic juste après.

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1: Bélier, oxygénez-vous à la campagne, fuyez les atmosphères polluées des villes. Taureau, ne vous emballez pas trop vite, ce n'est pas encore le moment d'appuyer sur l'accélérateur. Gémeaux, vos amis occupent une place privilégiée dans votre vie aujourd'hui. Cancer, ambiance houleuse, vous traversez une période à haute tension, il vaut mieux faire profil bas. Lion, la folie des grandeurs vous guette, vous voulez que vos affaires prospèrent et prennent un nouveau virage. Vierge, si vous pensez ne pas être payé à votre juste valeur, il serait temps de réviser vos prétentions à la hausse. Balance, si vous êtes célibataire, à la recherche d'une aventure, ouvrez l'œil, tout peut arriver aujourd'hui. Scorpion, saisissez toutes les occasions, c'est le moment propice pour faire des rencontres. Sagittaire, vos rapports sont un peu tendus, alors arrondissez les angles de vos différences avec votre partenaire. Capricorne, ne cherchez pas l'affrontement, mais misez sur plus de concertation avec vos collaborateurs. Verseau, quel tourbillon d'activité, mais ne donnez pas des coups d'épée dans l'eau pour autant, soyez plus concret. Poisson, vous avez des goûts dispendieux, prenez garde aujourd'hui, vous allez gréver votre budget.
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Lundi matin, vous écoutez Radio FMR, coup d'œil sur vos bons plans, les événements à ne pas manquer dans l'Albanais, le Grand Annecy. Rendez-vous ce vendredi soir du côté du Marilyn à Vallières pour une soirée blind test avec Julien, ça commence sur le coup de 20h30. Rendez-vous également ce samedi dans la salle des fêtes de Saint-Ours pour l'Octoberfest. Au programme dès 18h, des bières locales à découvrir provenant de trois brasseurs locaux. Puis côté musique, vous allez retrouver le groupe Celtic Hangover et DJ Alex. De nombreuses animations seront également proposées. L'entrée est à 5€. Rendez-vous également ce samedi chez Dupessis et Remy pour le forum des seniors organisé par le fonds de dotation Alia. Au programme de 10h à 18h, table ronde, loterie, stand, atelier, animation et puis guinguette. L'événement est gratuit, ouvert à tous. Et puis enfin, rendez-vous ce week-end à Annecy pour la ferme sur le paquet. L'événement est organisé par les jeunes agriculteurs de la Haute-Savoie avec au programme des produits locaux, des animations pour les enfants, une buvette et un espace restauration. Les infos sur le site internet de la radio, radiofmr.com. Et nous, on continue ensemble votre playlist en ce lundi matin. Big Flo et Oli qui arrivent pour vous en mode remix. Ça sera juste après Meister Kaji sur Radio FMR.

0: La journée qui démarre avec Big Flo et Oli.
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0: il y a dans les prochaines minutes DJ Snake qui arrive pour vous juste après l'actualité locale de ce lundi présentée par Alicia Cotto.
1: Bonjour à toutes et à tous. Dans l'actualité de ce lundi, un dramatique accident de la route, un entraînement grandeur nature pour des spéléologues, des perturbations à prévoir à partir d'aujourd'hui, l'ouverture d'une nouvelle maison de santé en 2027 et la défaite du GFA Rumi Vallière. Une cycliste de 40 ans, grièvement blessée à Manigot, elle a percuté samedi une voiture dans un virage de la RD16, route de Thônes. La victime, qui faisait partie d'un groupe de 17 cyclistes, a été évacuée par hélicoptère vers l'hôpital d'Annecy. La conductrice de la voiture, âgée de 80 ans, est indemne. Une enquête de gendarmerie est en cours pour déterminer les circonstances de l'accident. Un exercice de secours hors norme. Plus de 70 sauveteurs spéléologues ont participé samedi à un exercice grandeur nature dans les entrailles du Parmelan à Filières. Le scénario, 6 spéléologues en difficulté, dont 2 blessés et 2 autres portés disparus. Les équipes ont dû retrouver les victimes, les médicaliser, puis les évacuer à travers un réseau de 10 km de galeries, avec notamment cordes tyroliennes et brancards. D'importants travaux vont perturber la circulation autour du lac d'Annecy à partir d'aujourd'hui. 2 axes seront totalement fermés, notamment la RD 909A à Taloir-Montmain jusqu'au 18 décembre et la RD 16 dans le secteur d'Alex pendant environ 12 semaines. La Poste prévoit que ces difficultés de circulation pourraient entraîner des retards ponctuels dans la distribution du courrier et des colis dans plusieurs communes, notamment Thônes, Manigot, Laclusaz, Taloir-Montmain ou encore Doussard. Une maison de santé ouvrira en 2027 à Brison-Saint-Innocent, près d'Aix-les-Bains. Installée au cœur du village, elle réunira 2 médecins, un dentiste, un ostéopathe, une infirmière et des kinésithérapeutes, ainsi qu'une association dédiée à l'accompagnement des personnes âgées. Le projet porté par la commune depuis 2019 doit faciliter l'accès aux soins pour les habitants. En foot enfin, défaite du GFA Rumi Vallière samedi face au Hier Football Club lors de la 4e journée de National 1, score final 0-3. C'est la fin de ce flash. Merci d'avoir choisi Radio Éphémère. Bon début de semaine à tous.
0: Et merci à toi Alicia, retour de l'actualité. Ça sera tout à l'heure à 10h sur Radio Éphémère. Coup d'œil sur la météo de ce lundi, avec pour aujourd'hui un temps qui s'annonce ensoleillé sur l'ensemble de la journée. Côté température ce matin, il fait entre 17 et 20 degrés dans l'Albanais, 25 degrés sont attendus à la mi-journée, puis pour cet après-midi, il fera 30 degrés à Rumi et Aix-les-Bains et 29 du côté d'Annecy. Comme tous les matins, je vous accompagne sur les routes de la région. Des ralentissements ce matin à vous signaler, principalement du côté d'Annecy, avec des complications toujours sur la zone du Grand Épagny et vers Sillingy. Du côté d'Annecy Centre, c'est toujours compliqué ce matin pour rejoindre Annecy. Et enfin, du côté de Sénos, c'est toujours compliqué également en arrivant de Sénos Sud. Courage si vous êtes dans ces ralentissements. On vous accompagne en ce lundi matin avec, dans la suite de votre playlist, Will Smith qu'on va écouter. Il y aura aussi Beverly Hills et David Guetta, juste après DJ Snake.

0: la playlist éphémère qui vous accompagne en ce lundi matin avec le son de DJ Snake.
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0: On est ensemble jusqu'à 10h ici sur Radio Éphémère avec dans les prochaines minutes à 9h10 un point sur la rencontre sportive du week-end. On va faire le point sur les résultats notamment du GFA. À 9h15, on va parler de l'agenda culturel des salles du coin. 9h40, ce sera l'horoscope. Et puis à 9h45, vos bons plans à retrouver ici sur Radio Éphémère. Dans les prochaines minutes également, je vais procéder au tirage au sort de ce matin pour vous offrir des invitations pour la fête foraine. Ça sera à 9h50. Donc il vous reste une bonne demi-heure pour vous inscrire et pour tenter de gagner ce pass qui vous permet de faire plein de manèges différents. Je vous redonne le numéro, il est gratuit. 04 50 68 60 plus loin 18 pour jouer avec moi ce lundi matin. Pendant qu'on écoute Will Smith.

Bon lundi matin à vous avec Radio FMR. Comme tous les lundis, on fait le point ensemble sur les résultats des rencontres sportives du week-end. Et on démarre avec le GFA Rumi Vallière, avec l'équipe de National 1 qui s'incline contre hier 3-0. En U18, en Régional 1, ils s'imposent les 3-0 contre Thonon et Vian. Du côté du Rugby Club Savoie-Rumi, c'était déplacement à Villeurbanne ce week-end. La National 2 qui s'incline 29-27 et les Espoirs qui s'inclinent 11-9. Du côté du Handball Club de Rumi, victoire des seniors garçons contre Salange 32-20. Du côté du US Albins Handball, victoire des seniors garçons contre Bourgetin 42-32. Et puis enfin du côté du Rumi Basket Club, les seniors filles s'imposent face à l'Avenir Basket 59-64. Félicitations à nos locaux pour leur rencontre de ce week-end. Et puis le sport reviendra vendredi matin.

Et comme chaque début de semaine ici sur Radio Éphémère, on fait le point ensemble sur l'agenda culturel de la semaine. Et on démarre avec le Brise-Glace d'Annecy qui vous donne rendez-vous ce samedi à 21h dans la grande salle pour la Blue Noise Party, avec au programme différents artistes électro qui vont se produire sur scène. Ça va passer de l'électro à la mélodique techno, c'est un événement très cool qui se profile pour ce samedi, ça sera à 21h. Du côté du pôle culturel du Pays d'Albi, premier spectacle de la saison également à retrouver ce week-end, avec comme rendez-vous ce vendredi à 20h30 le spectacle Popcorn de Big Ukulele Syndicate, un spectacle musical à l'enthousiasme ultra communicatif, populaire et déjanté qui embarque le public dans une séance unique et spectaculaire. Ça sera ce vendredi à 20h30. Allez, réservez, il y a les infos à retrouver sur le site de la radio, radioéphémère.com. Et puis nous on continue ensemble, votre playlist en ce lundi matin, voici Eric Prydz pour vous.

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Il est tout juste 9h30, vous avez choisi le Wake Up et Radio FM1 pour démarrer votre journée. Coup d'œil sur la météo du jour avec pour aujourd'hui un temps qui s'annonce ensoleillé sur une grande partie de la journée dans nos pays de Savoie. Côté température, il fait entre 17 et 20 degrés dans l'Albanais. 25 degrés sont attendus à la mi-journée. Puis pour les maximales cet après-midi, il fera 30 degrés à Rumy et Aix-les-Bains et 29 du côté d'Annecy. Coup d'œil sur vos conditions de circulation. Comme tous les matins, je vous accompagne sur les routes de la région. À 9h30, quelques ralentissements toujours à noter du côté d'Annecy Centre ce matin. Toujours à cause des travaux, notamment qui permettent de rejoindre Mété et la zone du Grand Épagny. Et puis du côté d'Annecy Nord, encore quelques perturbations légères du côté de Pringy. Courage à vous si vous êtes dans ces ralentissements. On vous accompagne avec dans la suite de votre playlist Olivia Dean et il y aura Taïk aussi.

0: On vient d'écouter le son de Taïk sur Radio FMR. La suite de votre playlist, c'est Ed Sheeran ou encore Calvin Harris qu'on va écouter. Mais juste avant, coup d'œil sur vos bons plans rapidement. Avec ce dimanche, un événement à ne pas manquer à midi du côté du foyer rural de Blois avec un repas de la Saint-Maurice organisé par le comité d'animation de Blois. Au menu, couscous, fromage, dessert, café, repas sur place pour emporter. Et ça, c'est cool. Comptez 22€ par adulte et 13€ par enfant. On vous a posté les infos sur le site de la radio, radiofmr.com. Pas mal d'événements qui se profilent pour ce week-end. On va continuer ça à 9h45, mais juste avant, c'est l'horoscope, comme promis.
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2: Bélier, oxygénez-vous à la campagne. Fuyez les atmosphères polluées des villes. Taureau, ne vous emballez pas trop vite, ce n'est pas encore le moment d'appuyer sur l'accélérateur. Gémeaux, vos amis occupent une place privilégiée dans votre vie aujourd'hui. Cancer, ambiance houleuse, vous traversez une période à haute tension, il vaut mieux faire profil bas. Lion, la folie des grandeurs vous guette, vous voulez que vos affaires prospèrent et prennent un nouveau virage. Vierge, si vous pensez ne pas être payé à votre juste valeur, il serait temps de réviser vos prétentions à la hausse. Balance, si vous êtes célibataire, à la recherche d'une aventure, ouvrez l'œil, tout peut arriver aujourd'hui. Scorpion, saisissez toutes les occasions, c'est le moment propice pour faire des rencontres. Sagittaire, vos rapports sont un peu tendus, alors arrondissez les angles de vos différences avec votre partenaire. Capricorne, ne cherchez pas l'affrontement, mais misez sur plus de concertation avec vos collaborateurs. Verseau, quel tourbillon d'activité, mais ne donnez pas des coups d'épée dans l'eau pour autant, soyez plus concret. Poisson, vous avez des goûts dispendieux, prenez garde aujourd'hui, vous allez gréver votre budget.
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Qu'est-ce qui vous accompagne pour démarrer le lundi matin sur Radio FMR? Coup d'œil sur vos bons plans, les événements à ne pas manquer dans le coin cette semaine. Rendez-vous ce samedi dès 19h à Saint-Eusèbe pour une rando VTT nocturne avec au programme deux parcours VTT de 20 et 30 km, puis une marche de 8 km. Un barbecue sera proposé à l'arrivée également. Rendez-vous ce week-end également du côté du musée Notre Histoire de Rumi pour les journées européennes du patrimoine avec au programme une visite guidée et puis la conférence ce samedi aussi à retrouver. Et puis dimanche, vous allez retrouver une balade urbaine de l'histoire de Rumi. Rendez-vous également ce week-end à Albi-sur-Chéran pour les journées européennes du patrimoine sur le thème Albi au fil du temps et du Chéran, patrimoine et paysages révélés. Au programme visite guidée, récits, chasse au trésor ou encore exposition artistique. Et puis enfin, rendez-vous ce week-end à la FECLA pour le biathlon Summer Tour. Au programme, deux jours de compétition avec les meilleurs biathlètes français et françaises, ainsi qu'un village d'exposants, une initiation au tir laser et puis une buvette avec un espace restauration. L'événement est gratuit et on vous a posté les infos sur le site de la radio, radiofmr.com. Nous, on continue ensemble votre playlist en ce lundi matin. Olivia Rodrigo qui arrive pour vous après Clara Luciani.

0: Vous écoutez Radio FMR avec le son d'Olivia Rodrigo.
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0: 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Je vais maintenant procéder au tirage au sort. Et aujourd'hui, et on dit félicitations à Sabrina qui nous écoute ici à Rumi et qui remporte son passe pour profiter de la fête foraine. Félicitations à toi Sabrina, votre contacteur antenne. 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Je fais le tirage au sort tout à l'heure à midi pour vous offrir un pass VIP également pour la fête foraine de Rumi. Le temps d'aller vous inscrire, on continue ensemble votre playlist. Tayo Cruz qu'on écoute maintenant en souvenir, ça fait forcément plaisir pour démarrer la semaine.

0: Vous écoutez Radio FMR et on termine l'émission avec un très bon classique, c'était Taio Cruz.
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0: Le wake-up qui s'est terminé, tout juste 10h, la suite de votre playlist, c'est Gordo qui arrive pour vous. Juste avant, coup d'œil sur l'actualité de ce lundi matin avec Alicia Cotto. Salut Alicia.
2: Bonjour à toutes et à tous. Dans l'actualité de ce lundi, un dramatique accident de la route, un entraînement grandeur nature pour des spéléologues, des perturbations à prévoir à partir d'aujourd'hui, l'ouverture d'une nouvelle maison de santé en 2027 et la défaite du GFA Rumi Vallière. Une cycliste de 40 ans, grièvement blessée à Manigaud, elle a percuté samedi une voiture dans un virage de la RD16, route de Thônes. La victime, qui faisait partie d'un groupe de 17 cyclistes, a été évacuée par hélicoptère vers l'hôpital d'Annecy. La conductrice de la voiture, âgée de 80 ans, est indemne. Une enquête de gendarmerie est en cours pour déterminer les circonstances de l'accident. Un exercice de secours hors norme. Plus de 70 sauveteurs spéléologues ont participé samedi à un exercice grandeur nature dans les entrailles du Parmelan à Filières. Le scénario, 6 spéléologues en difficulté, dont 2 blessés et 2 autres portés disparus. Les équipes ont dû retrouver les victimes, les médicaliser, puis les évacuer à travers un réseau de 10 km de galeries, avec notamment cordes, tyroliennes et brancards. D'importants travaux vont perturber la circulation autour du lac d'Annecy. À partir d'aujourd'hui, 2 axes seront totalement fermés, notamment la RD 909A à Taloir-Montmain jusqu'au 18 décembre et la RD 16 dans le secteur d'Alex pendant environ 12 semaines. La Poste prévoit que ces difficultés de circulation pourraient entraîner des retards ponctuels dans la distribution du courrier et des colis dans plusieurs communes, notamment Thônes, Manigaud, La Clusaz, Taloir-Montmain ou encore Doussard. Une maison de santé ouvrira en 2027 à Brison-Saint-Innocent, près d'Aix-les-Bains. Installée au cœur du village, elle réunira 2 médecins, un dentiste, un ostéopathe, une infirmière et des kinésithérapeutes, ainsi qu'une association dédiée à l'accompagnement des personnes âgées. Le projet porté par la commune depuis 2019 doit faciliter l'accès aux soins pour les habitants. En foot enfin, défaite du GFA Rumi Vallière samedi face au Hier Football Club lors de la 4e journée de National 1, score final 0-3. C'est la fin de ce flash. Merci d'avoir choisi Radio FMR. Bon début de semaine à tous.
0: Merci beaucoup à toi Alicia, retour de l'actualité, ça sera tout à l'heure à midi ici sur Radio FMR. Coup d'œil sur la météo de ce lundi, la semaine qui démarre avec un temps plutôt ensoleillé ici dans nos pays de Savoie. Côté température ce matin, il fait entre 19 et 21 degrés dans l'Albanais, il fera 25 à la mi-journée. Puis pour les maximales cet après-midi, une trentaine de degrés sont attendus à Rumi et Aix-les-Bains et 29 du côté d'Annecy. Nous on va se retrouver demain matin entre 7h et 10h ici sur Radio FMR. Et je vous laisse avec la suite de la playlist Gordo qu'on écoute maintenant. Et moi je vous retrouve demain dès 7h, salut.

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2: Salut à tous, et on commence tout de suite sur TF1 avec votre série La Cible, avec deux épisodes inédits, dès 21h10. Sur France 2, La Mère et l'Assassin, votre série dès 21h10 également. Sur France 3, à 21h10, votre film Les 7 Mercenaires. Sur M6, retrouvez la suite de votre télé-réalité L'Amour est dans le Pré, avec deux épisodes, dès 21h10. Sur W9, à 21h25, Kingsman, Le Cercle d'Or, votre film déconseillé au moins de 12 ans. Sur TMC, Fast and Furious 9, à 21h25. Sur TFX, Appel d'urgence avec 4 épisodes dès 21h10. Et pour finir, sur Gulli, votre film Les Anges Gardiens à 21h05. Et voilà, c'est tout pour ce soir. Passez une agréable soirée télévisée avec Radio Éphémère. Nous, on se retrouve tout à l'heure de 16h à 19h comme chaque lundi. Et sinon, et bien sûr, je vous dis à demain pour vos prochains programmes télé.

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2: Bonjour à tous et on commence avec Arumi, le collège Le Clergeon qui recherche son futur assistant d'éducation en CDD de 12 mois. Grain de Malice recrute un conseiller de vente en prêt-à-porter en CDI pour son magasin de Rumi. Rejoignez la boucherie des Deux-Savoies sur le poste de boucher à Saint-Félix, poste proposé en CDI. Aubon-le-Vin, situé à Vallières-sur-Fière, recrute un vendeur en temps partiel, offre en CDI. Sud-Est Restauration recherche un employé de restauration collective dans la commune de Gruffy, offre en CDD de 2 mois. Le syndicat des moniteurs Annecy-Semnoz, situé à Vieux-la-Chiesa, propose un poste d'hôte d'accueil standardiste pour la station du Semnoz en contrat saisonnier de 3 mois. Sur la commune de Chavanot, le centre Claudine Échernier recrute un aide-soignant de nuit en CDD de 2 mois et un aide-soignant en CDI. Dans le cadre d'un remplacement, la mairie de Moncel recherche un technicien d'entretien et de maintenance du bâtiment en CDD de 24 mois. À Poisy, l'entreprise Altius, experte de la sécurité en hauteur et des travaux sur corde, recherche un assistant de direction en CDI. L'association Savoie Dentaire recherche un assistant dentaire en contrat d'apprentissage ou de professionnalisation en CDD de 18 mois afin de préparer le diplôme d'assistant dentaire. Rejoignez Hôtel Ibis Budget sur le poste de serveur proposé en CDI. À Sillingy, si vous êtes passionné de voitures américaines et que vous aimez réparer et entretenir, le poste de mécanicien en CDI chez Alpinov est fait pour vous. La communauté de communes Fireus recherche un futur responsable du service transport et déplacement en CDD de 12 mois. À Entrelac, la société ADG, spécialisée dans les métiers de l'eau potable, la robinetterie de bâtiment et la mesure, recrute en CDI un commercial sédentaire, un assistant commercial sédentaire, deux magasiniers et un préparateur de commandes. À Grésy-sur-Aix, le club de sport EMS 7300 recherche un coach en électrostimulation en CDI. Storex recrute en CDI un aide-poseur de menuiserie, un menuisier storiste et un assistant commercial. Ces offres d'emploi s'adressent aussi bien aux femmes qu'aux hommes. Vous souhaitant en savoir plus, retrouvez les références de ces postes sur la page emploi de la radio. De nombreuses autres opportunités d'emploi également disponibles sur francetravail.fr. Passez une belle journée avec Radio FMR.
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2: Bélier, oxygénez-vous à la campagne, fuyez les atmosphères polluées des villes. Taureau, ne vous emballez pas trop vite, ce n'est pas encore le moment d'appuyer sur l'accélérateur. Gémeaux, vos amis occupent une place privilégiée dans votre vie aujourd'hui. Cancer, ambiance houleuse, vous traversez une période à haute tension, il vaut mieux faire profil bas. Lion, la folie des grandeurs vous guette, vous voulez que vos affaires prospèrent et prennent un nouveau virage. Vierge, si vous pensez ne pas être payé à votre juste valeur, il serait temps de réviser vos prétentions à la hausse. Balance, si vous êtes célibataire, à la recherche d'une aventure, ouvrez l'œil, tout peut arriver aujourd'hui. Scorpion, saisissez toutes les occasions, c'est le moment propice pour faire des rencontres. Sagittaire, vos rapports sont un peu tendus, alors arrondissez les angles de vos différences avec votre partenaire. Capricorne, ne cherchez pas l'affrontement, mais misez sur plus de concertation avec vos collaborateurs. Verseau, quel tourbillon d'activité, mais ne donnez pas des coups d'épée dans l'eau pour autant, soyez plus concret. Poisson, vous avez des goûts dispendieux, prenez garde aujourd'hui, vous allez gréver votre budget.
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0: 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Il est midi.
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2: Bonjour à toutes et à tous. Dans l'actualité de ce lundi, un dramatique accident de la route, un entraînement grandeur nature pour des spéléologues, des perturbations à prévoir à partir d'aujourd'hui, l'ouverture d'une nouvelle maison de santé en 2027 et la défaite du GFA Rumi Vallières. Une cycliste de 40 ans, grièvement blessée à Manigot, elle a percuté samedi une voiture dans un virage de la RD16, route de Thônes. La victime, qui faisait partie d'un groupe de 17 cyclistes, a été évacuée par hélicoptère vers l'hôpital d'Annecy. La conductrice de la voiture, âgée de 80 ans, est indemne. Une enquête de gendarmerie est en cours pour déterminer les circonstances de l'accident. Un exercice de secours hors norme. Plus de 70 sauveteurs spéléologues ont participé samedi à un exercice grandeur nature dans les entrailles du Parmelan à Filières. Le scénario, 6 spéléologues en difficulté, dont 2 blessés et 2 autres portés disparus. Les équipes ont dû retrouver les victimes, les médicaliser, puis les évacuer à travers un réseau de 10 km de galeries, avec notamment cordes tyroliennes et brancards. D'importants travaux vont perturber la circulation autour du lac d'Annecy. À partir d'aujourd'hui, 2 axes seront totalement fermés, notamment la RD 909A à Talloire-Montmain jusqu'au 18 décembre et la RD 16 dans le secteur d'Alex pendant environ 12 semaines. La Poste prévoit que ces difficultés de circulation pourraient entraîner des retards ponctuels dans la distribution du courrier et des colis dans plusieurs communes, notamment Thônes, Manigot, La Clusaz, Talloire-Montmain ou encore Doussard. Une maison de santé ouvrira en 2027 à Brison-Saint-Innocent, près d'Aix-les-Bains. Installée au cœur du village, elle réunira 2 médecins, un dentiste, un ostéopathe, une infirmière et des kinésithérapeutes, ainsi qu'une association dédiée à l'accompagnement des personnes âgées. Le projet porté par la commune depuis 2019 doit faciliter l'accès aux soins pour les habitants. En foot enfin, défaite du GFA Rumi Vallières samedi face au Hier Football Club lors de la 4e journée de National 1, score final 0 à 3. C'est la fin de ce flash. Merci d'avoir choisi Radio Éphémère. Bon début de semaine à tous.

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2: Salut à tous, et on commence tout de suite sur TF1 avec votre série La Cible, avec deux épisodes inédits, dès 21h10. Sur France 2, La Mère et l'Assassin, votre série dès 21h10 également. Sur France 3, à 21h10, votre film Les 7 Mercenaires. Sur M6, retrouvez la suite de votre télé-réalité L'Amour est dans le Pré, avec deux épisodes, dès 21h10. Sur W9, à 21h25, Kingsman, Le Cercle d'Or, votre film déconseillé au moins de 12 ans. Sur TMC, Fast and Furious 9, à 21h25. Sur TFX, Appel d'urgence avec 4 épisodes, dès 21h10. Et pour finir, sur Gulli, votre film Les Anges Gardiens, à 21h05. Et voilà, c'est tout pour ce soir. Passez une agréable soirée télévisée avec Radio Éphémère. Nous, on se retrouve tout à l'heure de 16h à 19h, comme chaque lundi. Et sinon, bien sûr,

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2: Salut à tous, c'est incroyable tant on peut encore et encore découvrir de magnifiques restaurants en Savoie-Mont-Blanc. Partons aujourd'hui à Crangevrier, tout proche d'Annecy, aux 4 passages Jacquard, place Corus. Ce restaurant s'appelle le Petit Tchou. On est au top de la prestation, de la notation, du rapport qualité-prix. 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Aller au restaurant le Petit Tchou avec une cuisine traditionnelle française. Depuis plus de 20 années dans le métier de la restauration, dont 10 aux côtés de chefs

0: étoilé dans les palaces parisiens, Guillaume et Julie ont décidé de revêtir leur propre tablier. En 2016, ils deviennent propriétaires du restaurant Le Petit Pont à Joinville-le-Pont, en région parisienne. Avec Bernard Goupillère aux commandes de la cuisine, ils proposent une carte de saison 100% faite maison, composée de fruits frais au circuit le plus court possible. En 2022, l'appel d'une meilleure qualité de vie les amène dans la ville magique et colorée d'Annecy. Toujours aux côtés de leur chef fidèle au poste et partant pour de nouvelles aventures, ils reprennent le restaurant Tendance qui devient le restaurant Le Petit Chou et espèrent séduire tout autant des Anneciens grâce à leur passion du métier et leur rigueur qui ont fait leur succès. 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Excellente journée à tous sur Radio FMR.
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2: Bonjour à tous et on commence avec Arumi, le collège Le Clergeon qui recherche son futur assistant d'éducation en CDD de 12 mois. Grain de Malice recrute un conseiller de vente en prêt-à-porter en CDI pour son magasin de Rumi. Rejoignez la boucherie des Deux-Savoies sur le poste de boucher à Saint-Félix, poste proposé en CDI. Aubon-le-Vin, situé à Vallières-sur-Fière, recrute un vendeur en temps partiel, offre en CDI. Sud-Est Restauration recherche un employé de restauration collective dans la commune de Gruffy, offre en CDD de 2 mois. Le syndicat des moniteurs Annecy-Semnoz, situé à Vieux-la-Chiesa, propose un poste d'hôte d'accueil standardiste pour la station du Semnoz en contrat saisonnier de 3 mois. Sur la commune de Chavanot, le centre Claudine Echernier recrute un aide-soignant de nuit en CDD de 2 mois et un aide-soignant en CDI. Dans le cadre d'un remplacement, la mairie de Moncel recherche un technicien d'entretien et de maintenance du bâtiment en CDD de 24 mois. À Poisy, l'entreprise Altius, experte de la sécurité en hauteur et des travaux sur corde, recherche un assistant de direction en CDI. L'association Savoie Dentaire recherche un assistant dentaire en contrat d'apprentissage ou de professionnalisation en CDD de 18 mois afin de préparer le diplôme d'assistant dentaire. Rejoignez Hôtel Ibis Budget sur le poste de serveur proposé en CDI. À Sillingy, si vous êtes passionné de voitures américaines et que vous aimez réparer et entretenir, le poste de mécanicien en CDI chez Alpinov est fait pour vous. La communauté de communes Fireus recherche un futur responsable du service transport et déplacement en CDD de 12 mois. À Entrelac, la société ADG, spécialisée dans les métiers de l'eau potable, la robinetterie de bâtiment et la mesure, recrute en CDI un commercial sédentaire, un assistant commercial sédentaire, deux magasiniers et un préparateur de commandes. À Grésy-sur-Aix, le club de sport EMS 7300 recherche un coach en électrostimulation en CDI. Storex recrute en CDI un aide-poseur de menuiserie, un menuisier storiste et un assistant commercial. Ces offres d'emploi s'adressent aussi bien aux femmes qu'aux hommes. Vous souhaitez en savoir plus? Retrouvez les références de ces postes sur la page emploi de la radio. De nombreuses autres opportunités d'emploi également disponibles sur francetravail.fr. Passez une belle journée avec Radio FMR.
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0: est 14h.
1: 14h.
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3: Bonjour à toutes et à tous. Dans l'actualité de ce lundi, un dramatique accident de la route, un entraînement grandeur nature pour des spéléologues, des perturbations à prévoir à partir d'aujourd'hui, l'ouverture d'une nouvelle maison de santé en 2027 et la défaite du GFA Rumi Vallière. Une cycliste de 40 ans, grièvement blessée à Manigot, elle a percuté samedi une voiture dans un virage de la RD16, route de Thône. La victime, qui faisait partie d'un groupe de 17 cyclistes, a été évacuée par hélicoptère vers l'hôpital d'Annecy. La conductrice de la voiture, âgée de 80 ans, est indemne. Une enquête de gendarmerie est en cours pour déterminer les circonstances de l'accident. Un exercice de secours hors norme, plus de 70 sauveteurs spéléologues ont participé samedi à un exercice grandeur nature dans les entrailles du Parmelan à Filières. Le scénario, 6 spéléologues en difficulté, dont 2 blessés et 2 autres portés disparus. Les équipes ont dû retrouver les victimes, les médicaliser, puis les évacuer à travers un réseau de 10 km de galeries, avec notamment cordes tyroliennes et brancards. D'importants travaux vont perturber la circulation autour du lac d'Annecy à partir d'aujourd'hui. 2 axes seront totalement fermés, notamment la RD 909A à Talloire-Montmain jusqu'au 18 décembre et la RD 16 dans le secteur d'Alex pendant environ 12 semaines. La Poste prévoit que ces difficultés de circulation pourraient entraîner des retards ponctuels dans la distribution du courrier et des colis dans plusieurs communes, notamment Thône, Manigot, La Clusaz, Talloire-Montmain ou encore Doussard. Une maison de santé ouvrira en 2027 à Brison-Saint-Innocent, près d'Aix-les-Bains. Installée au cœur du village, elle réunira 2 médecins, un dentiste, un ostéopathe, une infirmière et des kinésithérapeutes, ainsi qu'une association dédiée à l'accompagnement des personnes âgées. Le projet porté par la commune depuis 2019 doit faciliter l'accès aux soins pour les habitants. En foot enfin, défaite du GFA Rumi Vallière samedi face au Hier Football Club lors de la 4e journée de National 1, score final 0-3. C'est la fin de ce flash. Merci d'avoir choisi Radio Éphémère. Bon début de semaine à tous.

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2: Bonjour à tous et on commence avec Arumi, le collège Le Clergeon qui recherche son futur assistant d'éducation en CDD de 12 mois. Grain de malice recrute un conseiller de vente en prêt-à-porter en CDI pour son magasin de Rumi. Rejoignez la boucherie des Deux Savoies sur le poste de boucher à Saint-Félix, poste proposé en CDI. Au Bon Levain, situé à Vallières-sur-Fière, recrute un vendeur en temps partiel, offre en CDI. Sud-Est Restauration recherche un employé de restauration collective dans la commune de Gruffy, offre en CDD de 2 mois. Le syndicat des moniteurs Annecy-Semnoz, situé à Vieux-la-Chiesa, propose un poste d'hôte d'accueil standardiste pour la station du Semnoz en contrat saisonnier de 3 mois. Sur la commune de Chavanneau, le centre Claudine Echernier recrute un aide-soignant de nuit en CDD de 2 mois et un aide-soignant en CDI. Dans le cadre d'un remplacement, la mairie de Moncel recherche un technicien d'entretien et de maintenance du bâtiment en CDD de 24 mois. À Poisy, l'entreprise Altius, experte de la sécurité en hauteur et des travaux sur corde, recherche un assistant de direction en CDI. L'association Savoie Dentaire recherche un assistant dentaire en contrat d'apprentissage ou de professionnalisation en CDD de 18 mois afin de préparer le diplôme d'assistant dentaire. Rejoignez Hôtel Ibis Budget sur le poste de serveur proposé en CDI. À Sillingy, si vous êtes passionné de voitures américaines et que vous aimez réparer et entretenir, le poste de mécanicien en CDI chez Alpinov est fait pour vous. La communauté de communes Fireus recherche un futur responsable du service transport et déplacement en CDD de 12 mois. À Entrelac, la société ADG, spécialisée dans les métiers de l'eau potable, la robinetterie de bâtiment et la mesure, recrute en CDI un commercial sédentaire, un assistant commercial sédentaire, 2 magasiniers et un préparateur de commandes. À Grésy-sur-Aix, le club de sport EMS 7300 recherche un coach en électrostimulation en CDI. Storex recrute en CDI un aide poseur de menuiserie, un menuisier storiste et un assistant commercial. Ces offres d'emploi s'adressent aussi bien aux femmes qu'aux hommes. Vous souhaitant en savoir plus, retrouvez les références de ces postes sur la page emploi de la radio. De nombreuses autres opportunités d'emploi également disponibles sur francetravail.fr. Passez une belle journée avec Radio FMR.
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0: Salut à tous, 16h sur Radio Éphémère. Moi c'est Aymeric et je vous accompagne tranquillement jusqu'à 19h avec vos bons plans et la playlist Radio Éphémère bien sûr. Dans quelques instants, pour le début de ce son, c'est Rufus du Sol avec Inner Bloom qui arrive sur Radio Éphémère. Mais d'ici là, on fera un point sur votre trafic et la météo. Mais juste avant, c'est Alessia Cotto que l'on retrouve pour le point sur l'actualité locale et nationale. Salut Alessia.
1: Bonjour à toutes et à tous. Dans l'actualité de ce lundi, un dramatique accident de la route, un entraînement grandeur nature pour des spéléologues, des perturbations à prévoir à partir d'aujourd'hui, l'ouverture d'une nouvelle maison de santé en 2027 et la défaite du GFA Rumi Vallière. Une cycliste de 40 ans, grièvement blessée à Manigot, elle a percuté samedi une voiture dans un virage de la RD16, route de Thônes. La victime, qui faisait partie d'un groupe de 17 cyclistes, a été évacuée par hélicoptère vers l'hôpital d'Annecy. La conductrice de la voiture, âgée de 80 ans, est indemne. Une enquête de gendarmerie est en cours pour déterminer les circonstances de l'accident. Un exercice de secours hors norme. Plus de 70 sauveteurs spéléologues ont participé samedi à un exercice grandeur nature dans les entrailles du Parmelan à Filières. Le scénario, 6 spéléologues en difficulté, dont 2 blessés et 2 autres portés disparus. Les équipes ont dû retrouver les victimes, les médicaliser, puis les évacuer à travers un réseau de 10 km de galeries, avec notamment cordes tyroliennes et brancards. D'importants travaux vont perturber la circulation autour du lac d'Annecy. À partir d'aujourd'hui, 2 axes seront totalement fermés, notamment la RD 909A à Talloire-Montmain jusqu'au 18 décembre et la RD 16 dans le secteur d'Alex pendant environ 12 semaines. La Poste prévoit que ces difficultés de circulation pourraient entraîner des retards ponctuels dans la distribution du courrier et des colis dans plusieurs communes, notamment Thônes, Manigot, Laclusaz, Talloire-Montmain ou encore Doussard. Une maison de santé ouvrira en 2027 à Brison-Saint-Innocent, près d'Aix-les-Bains. Installée au cœur du village, elle réunira 2 médecins, un dentiste, un ostéopathe, une infirmière et des kinésithérapeutes, ainsi qu'une association dédiée à l'accompagnement des personnes âgées. Le projet porté par la commune depuis 2019 doit faciliter l'accès aux soins pour les habitants. En foot enfin, défaite du GFA Rumi Vallière samedi face au Hier Football Club lors de la 4e journée de National 1, score final 0 à 3. C'est la fin de ce flash. Merci d'avoir choisi Radio Éphémère. Bon début de semaine à tous.
0: Merci beaucoup Alessia, on te retrouve à 17h pour le prochain point sur l'actu. Et nous, on jette tout de suite un coup d'œil sur la météo du côté de Rumilly et de l'Albanais, avec actuellement 29 degrés du côté de Rumilly. C'est un ciel bleu dans l'ensemble, aucun nuage à signaler dans le ciel. Ce soir, le soleil se couchera à 19h50 précisément. Et cette nuit, c'est un temps qui est dégagé, qui est attendu avec 14 degrés au minimum pour cette nuit. Coup d'œil sur vos conditions de circulation avec du côté de Rumilly, quelques légers ralentissements au niveau du lycée Porte des Alpes en direction du McDo sur la Rocade. Ça ralentit également du côté d'Annecy, notamment dans le centre-ville ou encore un petit peu sur la Rocade d'Annecy. Au niveau d'Annecy Nord, pas mal de ralentissements aux abords d'Argonnet, même si ça reste léger dans l'ensemble. Du côté de la plage des Marquisas en direction de Sévrier, quelques ralentissements sont à signaler également. Et bien sûr, dans la zone du Grand Épagny, en direction de Sillingier, de la Balme de Sillingier, pas mal de bouchons se sont formés. En attendant, moi je continue de vous accompagner jusqu'à 19h, je suis avec vous. Pour cette fin de journée, Gims avec Emprise qui arrive pour la suite du son. Mais d'ici là, c'est Rufus du Sol avec Inner Bloom sur Radio Éphémère.
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0: Gims avec son son Emprise sur Radio Éphémère.
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0: Allez, c'est parti. Dans quelques instants, c'est votre playlist qui continue. Mais d'ici là, on fait un point sur vos programmes TV de ce soir. Et on commence tout de suite sur TF1 avec votre série La Cible avec deux épisodes dès 21h10. Sur France 2, votre série La Mère et l'Assassin à 21h10. Sur France 3, Les 7 Mercenaires dès 21h10 également. Sur M6, retrouvez votre télé-réalité L'Amour est dans le Pré avec deux épisodes dès 21h10. Sur W9, Kingsman, Le Cercle d'Or déconseillé au moins de 12 ans, votre film dès 21h25. Sur TMC, Fast and Furious 9 à 21h25 également. Sur TFX, Appel d'urgence avec 4 épisodes à 21h10. Et pour finir, sur Gulli, Les Anges Gardiens à 21h05. Et voilà, comme d'habitude, et bien pendant que vous choisissez le programme TV de la soirée, moi je continue de vous accompagner avec la playlist Radio Éphémère. Dans quelques instants, on fera un point sur vos bons plans. Jay-Z qui arrive pour la suite du son également. Mais juste avant, c'est RZA avec le son Prêt à t'aimer que je vous ai calé sur Radio Éphémère. Belle fin de journée.

0: Le nouveau son de Marine sur Radio Éphémère avec Tricheur.
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0: Allez, c'est parti, il est 16h23, dans quelques instants, eh bien, on fera un point avec Phil sur votre chronique de mille et une choses à faire en Savoie-Mont-Blanc. Mais d'ici là, eh bien, on fait un point sur vos bons plans, avec un rendez-vous eh bien, depuis le 1er mai et jusqu'au 31 décembre, tous les lundis et tous les samedis de 16h à 19h à Chenal-Effras, pour une visite découverte de la ferme Spiruline des Bauges. Cette activité vous permet de découvrir la production artisanale de spiruline, une micro-algue aux grandes qualités nutritionnelles, cultivée localement, sans pesticides et dans le respect de l'environnement. L'entrée est libre et gratuite. Et rendez-vous est bien depuis le jeudi 3 septembre et jusqu'au samedi 26 septembre au Quai des Arts de Rumilly pour découvrir l'exposition photo L'Albanais, Balcon des Alpes. Une exposition qui vous fera redécouvrir la beauté brute et l'âme authentique des 17 communes de Rumilly et Albanais à travers les clichés du photographe local Gilles Lansard. Comme d'habitude, tous vos bons plans sont à retrouver sur le site internet de la radio, radioéphémère.com. Et nous, eh bien, on continue tranquillement en musique sur Radio Éphémère. Et pour ça, quoi de mieux que le son de Topic avec Missing You sur Radio Éphémère. Belle fin de journée.

0: votre playlist Radio Éphémère qui continue dans quelques instants. Mais juste avant, eh bien c'est Phil que l'on retrouve pour votre chronique de mille et une choses à faire en Savoie-Mont-Blanc.
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2: Salut à tous. Et si, pour une fois, au lieu de regarder un jeu télévisé depuis votre canapé, vous entriez directement dans le petit écran? C'est exactement ce que propose Cube TV Annecy, installé à Sillingy, à quelques minutes d'Annecy. Ici, pas besoin d'être candidat à la télévision pour vivre l'expérience. Vous venez entre amis, en famille ou même entre collègues. Et vous allez vous retrouver au cœur de véritables jeux télévisés grandeur nature. L'idée est assez originale. Pendant une heure ou davantage, vous oubliez votre quotidien et vous prenez la place des candidats que vous regardez habituellement à la télévision. Pas besoin d'être un grand sportif, ni un champion de culture générale. Ici, chacun peut trouver sa place. Et c'est justement ce mélange des personnalités qui rend les parties aussi amusantes. Le principe est simple. Vous formez votre équipe, vous choisissez votre défi et c'est parti pour une expérience où il va falloir faire appel à votre mémoire, votre rapidité, votre adresse, mais surtout à votre capacité à garder votre sérieux. Car dans un studio de télévision, tout peut arriver. Chez Cube TV Annecy, plusieurs univers sont proposés. Vous pouvez notamment retrouver la fameuse émission Tout est permis, La Roue, Le Grand Panel, L'Étoile Montante ou encore Quiz au Cube. Chaque jeu possède son propre univers et ses propres défis. On peut donc revenir pour tenter une nouvelle expérience, changer d'équipe, prendre sa revanche ou simplement découvrir qui, parmi vos proches, possède réellement l'âme d'un candidat de télévision. Et ce qui rend l'expérience particulièrement sympathique, c'est que vous n'êtes pas simplement devant des écrans. Les différents espaces sont conçus pour vous immerger dans l'ambiance d'un véritable plateau télé avec un animateur qui vous accompagne tout au long des épreuves. C'est également une idée intéressante pour un anniversaire, une sortie en famille, une soirée entre amis ou même un moment de cohésion entre collègues. Le principe permet de réunir plusieurs générations autour d'un même objectif. Jouer, rire et essayer de gagner, sans forcément se prendre trop au sérieux. Alors si la météo n'est pas au rendez-vous, si vous cherchez simplement une activité différente autour de Rumilly, autour d'Annecy, pourquoi ne pas tenter l'expérience? Et puis, il y a cette petite sensation assez amusante lorsque les lumières s'allument et que le jeu commence, et que l'on comprend que cette fois, il n'y aura personne derrière l'écran pour répondre à votre place. Il faudra buzzer, réfléchir, choisir et parfois faire confiance à son instinct.

0: TVNC, c'est finalement une façon originale de passer de l'autre côté de l'écran pendant quelques heures. Ce ne sont plus les autres que l'on regarde jouer, c'est vous qui devenez la vedette. Mais il y a une chose à faire en s'envolant, c'était la découverte de Cube TVNC. Excellente journée à tous sur Radio Éphémère.
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2: Allez, rendez-vous tout au long du mois de septembre au Brise-Glace à Annecy qui fait sa rentrée avec une programmation riche et variée. Au programme concert, électro, punk, DJ set, rencontres, ateliers, yoga et visites avec de nombreux rendez-vous gratuits. Et parmi les temps forts, eh bien, rendez-vous ce samedi avec la Blounoise Party ou encore Billy plus Nour le 25 septembre. Et le Brise-Glace accueillera également plusieurs artistes en résidence et poursuivra ses actions de médiation culturelle. Retrouvez toute la programmation en septembre sur le site du Brise-Glace ou directement sur le site internet de la radio, radioéphémère.com. Et rendez-vous eh bien, en septembre avec l'Aikikai de Rumi et notamment eh bien, ce mercredi pour une séance pour les adolescents. Et ce sera une belle occasion de venir essayer cette discipline gratuitement. Comme d'habitude, tous vos bons plans sont à retrouver sur le site internet de la radio, radioéphémère.com. Et moi, je continue de vous accompagner tranquillement en musique. David Guetta qui arrive, mais d'ici là, c'est Tibbs et Mike Demero sur Radio Éphémère.

0: Allez, dans quelques instants, PLK et Théodora qui arrivent avec Sex Model. Bougez pas, ça arrive tout de suite sur Radio Éphémère.
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1: Déjà 17h sur Radio Éphémère avec 30 secondes d'avance un petit peu. Moi, je continue de vous accompagner jusqu'à 19h avec votre playlist et vos bons plans. Et en parlant de playlist, dans quelques instants, Taïk avec Foreva qui arrive. Mais d'ici là, on fera un point sur votre météo et votre trafic. Mais là, pour le moment, c'est Alessia Cotto que l'on retrouve pour l'actualité locale et nationale. Salut Alessia.
2: Bonjour à toutes et à tous. Dans l'actualité de ce lundi, un dramatique accident de la route, un entraînement grandeur nature pour des spéléologues, des perturbations à prévoir à partir d'aujourd'hui, l'ouverture d'une nouvelle maison de santé en 2027 et la défaite du GFA Rumi Vallière. Une cycliste de 40 ans, grièvement blessée à Manigot, elle a percuté samedi une voiture dans un virage de la RD16, route de Thônes. La victime, qui faisait partie d'un groupe de 17 cyclistes, a été évacuée par hélicoptère vers l'hôpital d'Annecy. La conductrice de la voiture, âgée de 80 ans, est indemne. Une enquête de gendarmerie est en cours pour déterminer les circonstances de l'accident. Un exercice de secours hors norme. Plus de 70 sauveteurs spéléologues ont participé samedi à un exercice grandeur nature dans les entrailles du Parmelan à Filières. Le scénario, 6 spéléologues en difficulté, dont 2 blessés et 2 autres portés disparus. Les équipes ont dû retrouver les victimes, les médicaliser, puis les évacuer à travers un réseau de 10 km de galeries, avec notamment cordes tyroliennes et brancards. D'importants travaux vont perturber la circulation autour du lac d'Annecy. À partir d'aujourd'hui, 2 axes seront totalement fermés, notamment la RD 909A à Talloire-Montmain jusqu'au 18 décembre et la RD 16 dans le secteur d'Alex pendant environ 12 semaines. La Poste prévoit que ces difficultés de circulation pourraient entraîner des retards ponctuels dans la distribution du courrier et des colis dans plusieurs communes, notamment Thônes, Manigot, Laclusaz, Talloire-Montmain ou encore Doussard. Une maison de santé ouvrira en 2027 à Brison-Saint-Innocent, près d'Aix-les-Bains. Installée au cœur du village, elle réunira 2 médecins, un dentiste, un ostéopathe, une infirmière et des kinésithérapeutes, ainsi qu'une association dédiée à l'accompagnement des personnes âgées. Le projet porté par la commune depuis 2019 doit faciliter l'accès aux soins pour les habitants. En foot enfin, défaite du GFA Rumi Vallière samedi face au Hier Football Club lors de la 4e journée de National 1, score final 0-3. C'est la fin de ce flash. Merci d'avoir choisi Radio Éphémère. Bon début de semaine à tous.
1: Merci beaucoup Alessia, on te retrouve eh bien à 18h pour le prochain point sur l'actu. Et là nous on fait tout de suite un point sur la météo avec actuellement 29 degrés du côté de Rumi et de l'Albanais en général. Actuellement le ciel est dégagé avec très très peu de nuages à l'horizon et ça franchement ça fait plaisir. Par contre ce qui fait un petit peu moins plaisir c'est que plus le temps passe, plus le soleil se couche tôt. Ce soir il se couchera à 19h50 précisément et cette nuit eh bien c'est un temps dégagé qui est attendu avec 15 degrés au minimum. Pour cette nuit. Coup d'œil sur vos conditions de circulation avec du côté de la zone du Grand Épagny où il y a pas mal de ralentissements à signaler, notamment en direction de Sillingy. Ça ralentit en direction de Mété depuis la zone du Grand Épagny. Au niveau d'Argonnet, toujours quelques ralentissements à signaler, notamment en direction du centre-ville d'Annecy. Et en parlant du centre-ville d'Annecy, le long du lac, ça ralentit forcément au niveau du Paquier, ça ralentit au niveau de la plage des Marquisas. Et c'est compliqué pour rejoindre la plage d'Albigny que vous venez du Verrier du Lac ou bien du centre-ville. Ça reste assez dense dans l'ensemble. Sur la rocade d'Annecy, pas mal de bouchons à signaler. Et du côté de Rumier, c'est compliqué du côté de l'entrée sud au niveau d'Hyperu. Ça ralentit également au niveau du rond-point Cacahuète quand vous arrivez au rond-point d'Intermarché et sur la rocade aux abords du lycée Porte des Alpes. En tout cas, vous en faites pas, je vous accompagne jusqu'à 19h. Et si vous êtes coincé dans ces nombreux ralentissements dans le secteur, prenez votre mal en patience et vous en faites pas. Je vous joue du bon son, Taylor Swift qui arrive. Mais d'ici là, forcément c'est Taïk avec Foreva sur Radio Éphémère. Belle fin de journée.

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0: Allez, moi je continue de vous accompagner tranquillement pour cette fin de journée. Et pour ça, eh bien, on fait un point sur vos bons plans avec un rendez-vous, eh bien, pour les cours de Tai Chi Chuan et King Kong proposés par l'OSCAR qui reprennent ce mois de septembre. Au programme, une séance de démonstration ouverte à tous est organisée ce mercredi à 20h. Elle sera suivie directement du premier cours. Et rendez-vous ce samedi et ce dimanche à l'aérodrome de Bellegarde-Vouvray pour la fête aérienne de l'aéroclub de Bellegarde-Vouvray, justement. Au programme, baptême de l'air, démonstration de voltige, présentation d'avions, patrouille ULM Silver Wings, mais aussi de l'aéromodélisme et une exposition de véhicules anciens. Le dimanche, place notamment aux démonstrations de Claude Roux, ancien membre de l'équipe de France de voltige aérienne. Des animations et un espace restauration seront également proposés sur place. Comme d'habitude, eh bien, tous vos bons plans sont à retrouver sur le site internet de la radio, radioéphémère.com. Et si vous aussi, vous voulez partager votre événement, eh bien, rendez-vous sur le site internet de la radio, rubrique « Nous contacter ». Timbaland qui arrive dans quelques instants pour la suite du son. Mais d'ici là, c'est Another avec Talk to You sur Radio Éphémère.

Mauvais Joe, avec son son Maladie sur Radio Éphémère. Allez, pour la suite du son dans quelques instants, Indila, Dernière Danse qui arrive sur Radio Éphémère.

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0: Allez, Switch Disco qui arrive pour la suite du son. Mais d'ici là, eh bien, on fait un point sur vos offres d'emploi avec Yann.
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3: Bonjour à tous et on commence avec Arumi, le collège Le Clergeon qui recherche son futur assistant d'éducation en CDD de 12 mois. Grain de Malice recrute un conseiller de vente en prêt-à-porter en CDI pour son magasin de Rumi. Rejoignez la boucherie des Deux-Savoies sur le poste de boucher à Saint-Félix, poste proposé en CDI. Au Bon-le-Vin, situé à Vallières-sur-Fière, recrute un vendeur en temps partiel, offre en CDI. Sud-Est Restauration recherche un employé de restauration collective dans la commune de Gruffy, offre en CDD de 2 mois. Le syndicat des moniteurs Annecy-Semnoz, situé à Vieux-la-Chiesa, propose un poste d'hôte d'accueil standardiste pour la station du Semnoz en contrat saisonnier de 3 mois. Sur la commune de Chavanot, le centre Claudine Echernier recrute un aide-soignant de nuit en CDD de 2 mois et un aide-soignant en CDI. Dans le cadre d'un remplacement, la mairie de Moncel recherche un technicien d'entretien et de maintenance du bâtiment en CDD de 24 mois. À Poisy, l'entreprise Altius, experte de la sécurité en hauteur et des travaux sur corde, recherche un assistant de direction en CDI. L'association Savoie Dentaire recherche un assistant dentaire en contrat d'apprentissage ou de professionnalisation en CDD de 18 mois afin de préparer le diplôme d'assistant dentaire. Rejoignez Hôtel Ibis Budget sur le poste de serveur proposé en CDI. Si vous êtes passionné de voitures américaines et que vous aimez réparer et entretenir, le poste de mécanicien en CDI chez Alpinov est fait pour vous. La communauté de communes Fireus recherche un futur responsable du service transport et déplacement en CDD de 12 mois. À Entrelac, la société ADG, spécialisée dans les métiers de l'eau potable, la robinetterie de bâtiment et la mesure, recrute en CDI un commercial sédentaire, un assistant commercial sédentaire, deux magasiniers et un préparateur de commandes. À Grésy-sur-Aix, le club de sport EMS 7300 recherche un coach en électrostimulation en CDI. Storex recrute en CDI un aide-poseur de menuiserie, un menuisier storiste et un assistant commercial. Ces offres d'emploi s'adressent aussi bien aux femmes qu'aux hommes. Vous

0: retrouver les références de ces postes sur la page emploi de la radio. De nombreuses autres opportunités d'emploi également disponibles sur francetravail.fr. Passez une belle journée avec Radio FMR.
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2: Allez, rendez-vous ce samedi à Annecy pour le World Cleanup Day, une grande opération de nettoyage citoyen pour ramasser les déchets dans plusieurs zones de la ville. Un programme accueil à 9h15, départ du ramassage à 9h30 et retour prévu à midi. En 2025, plus de 230 bénévoles avaient participé à l'opération et près de 1,5 tonnes de déchets avaient été récoltés. 1,5 tonnes, c'est énorme. Je pense que cette année, il y a moyen de faire plus que ça. Et pour participer, eh bien rendez-vous sur bit.ly/WCD2026-du-bas Annecy. Et n'oubliez pas que pour vous inscrire, eh bien vous pouvez retrouver tous vos bons plans sur le site internet de la radio, radioéphémère.com, et peut-être que ce sera plus simple. Et rendez-vous ce samedi et ce dimanche dès 10h avec les jeunes agriculteurs de Haute-Savoie qui investissent le paquet à Annecy pour une nouvelle édition de la ferme sur le paquet sur le thème de la fourche à la fourchette. Au programme mini-ferme, marché de producteurs locaux, animation pédagogique, démonstration agricole, fabrication de produits locaux, traite des vaches et buvettes et restauration à retrouver sur place, bien évidemment. Comme je vous le disais, tous vos bons plans sont à retrouver, bien sûr, sur le site internet de la radio, radioéphémère.com. Il est déjà bientôt 18h sur Radio Éphémère, mais vous en faites pas, on est encore ensemble pour plus d'une heure. Chilo qui arrive dans quelques instants, mais juste avant, c'est Offenbach et Sofiane Pamart avec leur son Cynical que je vous ai calé sur Radio Éphémère. Belle fin de journée et bon début de semaine.

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1: 17h52 sur Radio Éphémère. Merci d'être avec nous. Moi, je continue de vous accompagner tranquillement jusqu'à 19h et il est déjà bientôt 18h. Le temps passe beaucoup trop vite. Et courage à tous ceux qui sont coincés et bien dans les nombreux ralentissements, que ce soit du côté de Rumilly ou encore et bien du côté d'Annecy ou même de la zone du Grand Épagny. C'est compliqué également autour du long du lac d'Annecy. En tout cas, courage à tout le monde. Je continue de vous accompagner avec votre playlist, mais surtout vos bons plans. Et en parlant de bons plans, et bien rendez-vous ce samedi à l'espace Cœur des Vallées de Thônes pour une journée gratuite dans le cadre de la Semaine européenne du développement durable, au programme atelier, animation, démonstration, jeux et dégustation pour toute la famille. Et rendez-vous ce samedi chez du PC Rumilly pour le forum des seniors organisé par le fonds de dotation Alia, au programme de 10h à 18h, table ronde, loterie, stand, atelier, animation et guinguette, événement gratuit et ouvert à tous. Et si vous n'avez jamais eu l'occasion, eh bien, de rencontrer une partie de l'équipe de Radio Éphémère, eh bien, nous serons sur place ce samedi. Et rendez-vous également ce samedi pour fêter les 400 ans du Pont Copé avec les communes de Vallières-sur-Fière et de Salles, au programme de nombreuses animations entre 11h et 18h avec des animations médiévales, du chant, un marché d'artisans et un espace buvette et restauration. Un repas sera proposé à 19h par Festisalles. Comme d'habitude, si vous aussi vous voulez partager vos événements, rendez-vous directement sur le site internet de la radio que vous connaissez forcément déjà, radioéphémère.com, rubrique nous contacter, et là où vous pourrez retrouver également tous vos bons plans. Dans quelques instants, c'est le nouveau son de Lost Frequencies et de Marie Froze. Mais là pour le moment, Ugel et French Montana sur Radio Éphémère.

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1: Allez, déjà 18h sur Radio Éphémère, du moins 17h59 et 40 secondes. Mais vous en faites pas, je vous accompagne jusqu'à 19h. Gims avec le son Soleil qui arrive dans quelques instants. Mais juste avant, eh bien, on fait un point sur l'actualité locale et nationale présentée par Alessia Cotto. Salut Alessia.
2: Bonjour à toutes et à tous. Dans l'actualité de ce lundi, un dramatique accident de la route, un entraînement grandeur nature pour des spéléologues, des perturbations à prévoir à partir d'aujourd'hui, l'ouverture d'une nouvelle maison de santé en 2027 et la défaite du GFA Rumi Vallière. Une cycliste de 40 ans, grièvement blessée à Manigot, elle a percuté samedi une voiture dans un virage de la RD16, route de Thônes. La victime, qui faisait partie d'un groupe de 17 cyclistes, a été évacuée par hélicoptère vers l'hôpital d'Annecy. La conductrice de la voiture, âgée de 80 ans, est indemne. Une enquête de gendarmerie est en cours pour déterminer les circonstances de l'accident. Un exercice de secours hors norme, plus de 70 sauveteurs spéléologues ont participé samedi à un exercice grandeur nature dans les entrailles du Parmelan à Filières. Le scénario, 6 spéléologues en difficulté, dont 2 blessés et 2 autres portés disparus. Les équipes ont dû retrouver les victimes, les médicaliser, puis les évacuer à travers un réseau de 10 km de galeries, avec notamment cordes tyroliennes et brancards. D'importants travaux vont perturber la circulation autour du lac d'Annecy. À partir d'aujourd'hui, 2 axes seront totalement fermés, notamment la RD 909A à Talloire-Montmain jusqu'au 18 décembre et la RD 16 dans le secteur d'Alex pendant environ 12 semaines. La Poste prévoit que ces difficultés de circulation pourraient entraîner des retards ponctuels dans la distribution du courrier et des colis dans plusieurs communes, notamment Thônes, Manigot, Laclusaz, Talloire-Montmain ou encore Doussard. Une maison de santé ouvrira en 2027 à Brison-Saint-Innocent, près d'Aix-les-Bains. Installée au cœur du village, elle réunira 2 médecins, un dentiste, un ostéopathe, une infirmière et des kinésithérapeutes, ainsi qu'une association dédiée à l'accompagnement des personnes âgées. Le projet porté par la commune depuis 2019 doit faciliter l'accès aux soins pour les habitants. En foot enfin, défaite du GFA Rumi Vallière samedi face au Hier Football Club lors de la 4e journée de National 1, score final 0-3. C'est la fin de ce flash. Merci d'avoir choisi Radio Éphémère. Bon début de semaine à tous.
1: Merci beaucoup Alessia. Nous on te retrouve à 19h pour le dernier point sur l'actu de la journée. Et là nous on fait tout de suite un point sur la météo du côté de Rumi et de l'Albanais avec actuellement 28 degrés et un soleil qui fait mal aux yeux, c'est le cas de le dire. Et un ciel bien bleu dans l'ensemble. Ce soir, le soleil se couchera à 19h50 précisément. Cette nuit, c'est un temps dégagé qui est attendu, également parfait pour observer les étoiles. Mais pensez à vous couvrir si vous voulez faire ça, puisqu'ils annoncent 15 degrés au minimum de la nuit. Coup d'œil sur vos conditions de circulation avec, du côté d'Annecy, des grosses complications au niveau de Cran-Gevrier. Ça ralentit énormément également sur la Rocade ou encore aux abords du lac d'Annecy, notamment à Sévrier en direction de Saint-Joriot. Pas mal de ralentissements également le long du lac au niveau, du Paquet ou encore de la plage des Marquisas ou de la plage d'Albini. Du côté d'Annecy Nord, de gros ralentissements sont à signaler au niveau d'Argonnet ou encore de Pringy. Et dans la zone du Grand Épagny, la zone est compliquée d'accès depuis Mété en direction de Sillingy en passant par la zone du Grand Épagny. Du côté de Rumi, comme d'habitude, des gros ralentissements du côté de l'entrée sud, notamment au niveau du feu rouge juste avant Hyperu. Des gros ralentissements sur la Rocade aux abords du lycée Porte des Alpes en direction du McDo. Et au niveau du rond-point Cacahuète, c'est compliqué quand vous arrivez depuis Vallière ou encore depuis Salles. Courage si vous êtes coincé dans les nombreux bouchons dans le secteur. Moi, je continue de vous accompagner tranquillement. Et tout à l'heure, je vous parlais de soleil pendant la météo. C'est Gims que l'on retrouve avec son soleil, justement, sur Radio Éphémère. Belle fin de journée.

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2: Allez, c'est parti. Comme chaque jour, on fait un point sur vos programmes TV de la soirée. Et on commence tout de suite sur TF1 avec votre série La Cible, avec deux épisodes inédits dès 21h10. Sur France 2, votre série La Mère et l'Assassin à 21h10. Sur France 3, dès 21h10, votre film Les 7 Mercenaires. Sur M6, retrouvez L'Amour est dans le Pré avec deux épisodes inédits à 21h10. Sur W9, votre film Kingsman, Le Cercle d'Or, dès 21h25. Et il est déconseillé au moins de 12 ans. Sur TMC, votre film Fast and Furious 9, à 21h25 également. Sur TFX, Appel d'urgence avec 4 épisodes, dès 21h10. Et pour finir sur Gulli, votre film Les Anges Gardiens, à 21h05. Et voilà, comme d'habitude, eh bien moi je continue de vous accompagner en musique jusqu'à 19h. Et pour ça, quoi de mieux que le son de Bob Sinclair dans quelques instants. Mais là, pour le moment, c'est un son que forcément vous allez kiffer. Je vous ai calé Nadia sur Radio Éphémère. Belle fin de journée et bon début de semaine.

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0: la suite du son, Nina Sky avec Move Ya Body qui arrive sur Radio Éphémère.
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0: Allez, vous écoutez Radio Éphémère, merci d'être avec nous. Dans quelques instants, la suite du son qui arrive. Mais juste avant, c'est Yann que l'on retrouve pour vos offres d'emploi.
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3: Bonjour à tous et on commence avec Arumi, le collège Le Clergeon qui recherche son futur assistant d'éducation en CDD de 12 mois. Grain de malice recrute un conseiller de vente en prêt-à-porter en CDI pour son magasin de Rumi. Rejoignez la boucherie des Deux-Savoie sur le poste de boucher à Saint-Félix, poste proposé en CDI. Au Bon-le-Vin, situé à Vallières-sur-Fière, recrute un vendeur en temps partiel, offre en CDI. Sud-Est Restauration recherche un employé de restauration collective dans la commune de Gruffy, offre en CDD de 2 mois. Le syndicat des moniteurs Annecy-Semnoz, situé à Vieux-la-Chiesa, propose un poste d'hôte d'accueil standardiste pour la station du Semnoz en contrat saisonnier de 3 mois. Sur la commune de Chavanneau, le centre Claudine Échernier recrute un aide-soignant de nuit en CDD de 2 mois et un aide-soignant en CDI. Dans le cadre d'un remplacement, la mairie de Moncel recherche un technicien d'entretien et de maintenance du bâtiment en CDD de 24 mois. À Poisy, l'entreprise Altius, experte de la sécurité en hôtel,

0: Nord recherche un assistant de direction en CDI. L'association Savoie Dentaire recherche un assistant dentaire en contrat d'apprentissage ou de professionnalisation en CDD de 18 mois afin de préparer le diplôme d'assistant dentaire. Rejoignez Hôtel Ibis Budget sur le poste de serveur proposé en CDI. À Sillingy, si vous êtes passionné de voitures américaines et que vous aimez réparer et entretenir, le poste de mécanicien en CDI chez Alpinov est fait pour vous. La communauté de communes Fierreus recherche un futur responsable du service transport et déplacement en CDD de 12 mois. À Entrelac, la société ADG, spécialisée dans les métiers de l'eau potable, la robinetterie de bâtiment et la mesure, recrute en CDI un commercial sédentaire, un assistant commercial sédentaire, deux magasiniers et un préparateur de commandes. À Grésy-sur-Aix, le club de sport EMS 7300 recherche un coach en électrostimulation en CDI. Storex recrute en CDI un aide-poseur de menuiserie, un menuisier storiste et un assistant commercial. Ces offres d'emploi s'adressent aussi bien aux femmes qu'aux hommes. Vous souhaitez en savoir plus? Retrouvez les références de ces postes sur la page emploi de la radio. De nombreuses autres opportunités d'emploi également disponibles sur francetravail.fr. Passez une belle journée avec Radio FMR.
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2: Allez, c'est parti, il est déjà bientôt 19h sur Radio Éphémère, le temps passe beaucoup trop vite. En tout cas, eh bien, on va tout de suite faire un point sur vos bons plans avec un rendez-vous ce samedi et ce dimanche au musée de Bellevaux pour les journées européennes du patrimoine avec une entrée gratuite et sans réservation. Au programme, découverte de la faune locale au musée, de la faune de 14h à 18h, puis rencontre et exposition à la maison de la Belle Vallée de 16h30 à 18h avec notamment la photographe Sophie Dunagève et des associations local de patois en costume d'époque. Et rendez-vous ce samedi dès 19h à Saint-Eusèbe pour une rando VTT nocturne au programme de parcours VTT de 20 et 30 km, puis une marche de 8 km. Un barbecue sera proposé à l'arrivée. Je crois que moi je vais y aller que pour le barbecue en tout cas. Et rendez-vous ce samedi à partir de 18h à la salle des fêtes de Saint-Ours pour la première édition de l'Oktoberfest organisée par les jeunes de Saint-Ours. Au programme bière artisanale locale, animation spécialité d'inspiration bavaroise et musique, le groupe celtique Hangover sera en concert avant de laisser place à DJ Alex jusqu'à 2h du matin. Comptez 5€ pour l'entrée dans la limite de la capacité de la salle, alors n'hésitez pas à y aller le plus tôt possible. Dans quelques instants, eh bien, c'est Robin Schulz et Barbs qui arrivent pour la suite du son, mais juste avant, c'est Majestic que je vous ai calé sur Radio Éphémère.

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2: Allez, c'est parti, on fait un dernier point sur vos bons plans avec plusieurs rendez-vous, notamment un rendez-vous ce dimanche à Lornay pour un vide-grenier organisé par Lornay en fête. Au programme, de nombreux exposants, un atelier maquillage pour les enfants, un château gonflable et un espace buvette restauration. Et rendez-vous ce dimanche à 14h à la salle des fêtes de Rumilly pour le loto de l'Amicale Nordiste. Au programme, 15 parties avec de nombreux lots à gagner, dont un bon d'achat de 500€, une trottinette électrique, un ordinateur portable et une borne d'arcade. Ouverture des portes dès 13h avec buvette et petite restauration sur place. Rendez-vous ce dimanche à 17h à l'Oscar pour un concert de Tonin. Au programme, des balades au cœur de la chanson française accompagnées de Sylvie, d'Elodie et de Joël. Comptez 10€ l'entrée. Et pour finir, rendez-vous ce dimanche à midi au foyer rural Yves de Mouxy, à Blois pour le repas de la Sainte-Maurice organisé par le comité d'animation de Blois. Au menu couscous, fromage, dessert et café à déguster sur place. Comptez 22€ par adulte et 13€ par enfant avec un repas gratuit pour les enfants de l'école de Blois. Comme d'habitude, tous vos bons plans sont à retrouver sur le site internet de la radio, radioéphémère.com. Et nous, on termine tranquillement en musique avec un son que vous connaissez forcément. Amir, l'imparfait sur Radio Éphémère. Belle fin de journée et bon début de semaine.
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0: Éphémère. Déjà 19h sur Radio Éphémère, merci d'avoir été avec moi pour cette fin d'après-midi et nous on termine tranquillement cette émission. Et pour bien terminer, Joule, nostalgique qui arrive pour la suite du son. Mais juste avant, eh bien, on retrouve une dernière fois Alessia Cotto pour faire un point sur l'actualité. Salut Alessia.
1: Bonjour à toutes et à tous. Dans l'actualité de ce lundi, un dramatique accident de la route, un entraînement grandeur nature pour des spéléologues, des perturbations à prévoir à partir d'aujourd'hui, l'ouverture d'une nouvelle maison de santé en 2027 et la défaite du GFA Rumi Vallière. Une cycliste de 40 ans, grièvement blessée à Manigot, elle a percuté samedi une voiture dans un virage de la RD16, route de Thône. La victime, qui faisait partie d'un groupe de 17 cyclistes, a été évacuée par hélicoptère vers l'hôpital d'Annecy. La conductrice de la voiture, âgée de 80 ans, est indemne. Une enquête de gendarmerie est en cours pour déterminer les circonstances de l'accident. Un exercice de secours hors norme. Plus de 70 sauveteurs spéléologues ont participé samedi à un exercice grandeur nature dans les entrailles du Parmelan à Filière. Le scénario, 6 spéléologues en difficulté, dont 2 blessés et 2 autres portés disparus. Les équipes ont dû retrouver les victimes, les médicaliser, puis les évacuer à travers un réseau de 10 km de galeries, avec notamment cordes, tyroliennes et brancards. D'importants travaux vont perturber la circulation autour du lac d'Annecy. À partir d'aujourd'hui, 2 axes seront totalement fermés, notamment la RD 909A à Taloir-Montmain jusqu'au 18 décembre et la RD 16 dans le secteur d'Alex pendant environ 12 semaines. La Poste prévoit que ces difficultés de circulation pourraient entraîner des retards ponctuels dans la distribution du courrier et des colis dans plusieurs communes, notamment Thône, Manigot, Laclusaz, Taloir-Montmain ou encore Doussard. Une maison de santé ouvrira en 2027 à Brison-Saint-Innocent, près d'Aix-les-Bains. Installée au cœur du village, elle réunira 2 médecins, un dentiste, un ostéopathe, une infirmière et des kinésithérapeutes, ainsi qu'une association dédiée à l'accompagnement des personnes âgées. Le projet porté par la commune depuis 2019 doit faciliter l'accès aux soins pour les habitants. En foot enfin, défaite du GFA Rumi Vallière samedi face au Hier Football Club lors de la 4e journée de National 1, score final 0-3. C'est la fin de ce flash. Merci d'avoir choisi Radio Éphémère. Bon début de semaine à tous.
0: Merci beaucoup Alessia. On te retrouve demain matin dans le Wake Up avec Yann pour le prochain point sur l'actu. Et là, nous, on fait tout de suite eh bien, un point sur la météo de cette fin de journée avec un soleil qui va se coucher tranquillement dans moins d'une heure ici, avec encore 27 degrés et un ciel eh bien, bien bleu dans l'ensemble, malgré eh bien, quelques nuages par-ci par-là, même si ça reste très léger dans l'ensemble. Cette nuit, le ciel sera dégagé et il fera 15 degrés au minimum de la nuit. Coup d'œil dès à présent sur eh bien, votre trafic, avec toujours quelques complications du côté de la zone du Grand Épagny en direction de Sillingy. Du côté d'Annecy Nord, plus rien à signaler. Dans le centre-ville d'Annecy, ça ralentit encore un petit peu au niveau du Paquier ou encore devant la plage des Marquisas. Sur la rocade à Annecy, pas mal de ralentissements encore à signaler. Par contre, au niveau de Sévrier, du Verrier, du Lac ou encore de Saint-Joriot et même de Sénaux, plus rien à signaler. Et pour finir, du côté de Rumilly, eh bien, quelques ralentissements qui restent très légers également au niveau de l'entrée sud de Rumilly, au feu rouge vers Hyperu. En tout cas, au niveau du rond-point Cacahuète, ça va mieux. Et nous, eh bien, on termine tranquillement cette émission ensemble. Et oui, fin d'émission ensemble. Merci d'avoir été avec moi. Je vous souhaite une très belle soirée sur Radio Éphémère, bien sûr. Demain, vous retrouverez Yann dans le Wake Up à partir de 7h. Nous, on se retrouvera demain de 16h à 19h. Et là, je vous ai calé du bon son pour la suite. Quoi de mieux que le son de Joule, nostalgique, qui arrive. Donc, je vous dis à demain. Ciao.

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